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0: David Guetta qui est là pour vous réveiller ce matin. Bienvenue sur Énergie. Bon réveil. C'est mardi, c'est Charlie. 6h tout pile. C'est le 6-10 de l'été. Et si vous voulez des stars pour bien démarrer cette nouvelle journée, vous avez choisi la bonne radio. Bienvenue sur Énergie. Que Black et Guy Besbar sont là aussi. Temper City Calais. 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Ça, je peux vous dire que c'est une journée qui démarre bien. Et juste avant, on va retrouver nos superstars de l'actu. C'est parti pour les premières infos de la matinée. Les infos et la météo de ce mardi 7 juillet, c'est avec Benjamin Bardel. Salut Ben.
1: Salut Charlie, salut à tous. Un mardi esquimau. La journée s'annonce encore torride sur le pays. C'est légèrement voilé ce matin sur les Ardennes, en Bourgogne, dans le Nord. Le roi soleil va encore régner sur le pays. Il va faire chaud, très chaud. On va suffoquer dans le sud-ouest. 40 degrés attendus à Bordeaux, 31 à Bastia, 36 à Chalon-sur-Saône, 37 à Bourges, 28 à Paris et Biarritz. Ça va légèrement baisser demain. La canicule s'étend de jour en jour. 61 départements de la France sont placés en vigilance orange par Météo France, avec des températures prévues entre 35 et 38 degrés, voire jusqu'à 41 donc dans le sud-ouest. Seuls les Hauts-de-France, les côtes de la Manche et la façade est du pays vont rester en dessous des 35 degrés. Il va faire chaud également sur le pays la prochaine nuit. L'heure de vérité pour Marine Le Pen. Le procès en appel des assistants parlementaires du FN se tient ce mardi. La présidente du groupe RN à l'Assemblée nationale a été reconnue coupable en première instance de détournement de fonds publics dans l'affaire des assistants parlementaires des eurodéputés du Front National. La décision des juges aujourd'hui pourrait l'empêcher de se présenter à l'élection présidentielle l'an prochain. Le mondial de foot et les huitièmes de finale. L'Espagne sort le Portugal sur le fil hier soir à Arlington. L'Espagne s'est défaite du Portugal en toute fin de match 1-0. Cette défaite du Portugal, ce sont aussi les adieux de Cristiano Ronaldo à 41 ans. Le joueur a annoncé que c'était son dernier mondial après 6 participations. En quart, vendredi, la Roja retrouvera la Belgique. Les Diables Rouges ont sorti les États-Unis cette nuit 4-1. À suivre ce soir, Argentine-Égypte à 18h avec un arbitre français. Et le dernier huitième de finale, Suisse-Colombie à 22h. Le chien aboie et la caravane passe. Le Tour de France. Tadej Pogacar s'empare du maillot jaune aux Angles en France. Le français Paul Sexas, de son côté, a pris la 4e place au programme pour cette 4e étape. Pour les cyclistes, Carcassonne fois 182 km entre l'Aude et l'Ariège. Et puis la France, capitale mondiale du jeu vidéo compétitif. L'e-sport World Cup, financé par l'Arabie Saoudite, a trouvé refuge à Paris à cause de la guerre au Moyen-Orient. Jusqu'au 22 août, près de 2000 joueurs, 200 clubs sur 25 des jeux les plus populaires au monde vont s'affronter, porte de Versailles. De Fortnite à League of Legends, Call of Duty ou encore Street Fighter, c'est le plus gros événement au monde dans le domaine du jeu vidéo. Et la cérémonie d'ouverture, c'est demain à la scène musicale. Aya Nakamura, Théodora et DJ Snake sont attendus. Il apporte la fraîcheur dont on a bien besoin ce matin. Charlie est dans le 6-10 de l'été.
0: Merci bon beaucoup Ben, on se retrouve à partir de 6h30 pour la prochaine info.

qui partent bosser peut-être ce matin, qui écoutent la radio. C'est dur, mais on pense plus à la soirée d'hier soir. C'est maintenant en avance, on attaque ce mardi avec tous les hits de l'été que vous découvrez en premier ici sur Énergie. D'ailleurs, un énorme hit qui arrive, on pouvait pas mieux démarrer la journée. Coldplay arrive sur Énergie, peut-être la BO du prochain James Bond d'ailleurs. Coldplay, ça arrive juste après Mauvais Joe.

0: Pleine forme, c'est mardi matin. Bienvenue sur NRJ avec tous les hits de l'été que vous découvrez en premier. Ici, on va chanter avec Julia Lib. Parfait, si vous le suivez depuis la Starac, Ju. Il est là, il est sur NRJ ce matin. Sound of Legend calé aussi pour vous. Et puis, les Wawin, évidemment, c'est le meilleur de Manu qui continue jusqu'à 10h.
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2: Quel a été le moment de vos vacances? Qu'est-ce que vous avez fait pendant ces vacances? Venez nous raconter ça. Ça a peut-être été extraordinaire, ça a peut-être été merdique, c'est pas grave, on prend tout. Quel a été le moment de vos vacances? 0 870 42 48 avant d'écouter K-pop Demon Hunter, c'est Ed Sheeran. On peut faire aussi un tour du studio. Moment de vos vacances, moi je vous ai raconté le mien, c'était fromage.
3: Ouais. Oui.
2: Non mais en fait pendant ces vacances, j'ai fait trois choses. J'ai mangé du fromage, j'ai dormi et j'ai joué à Mario Kart.
3: Bah, c'est des très bonnes vacances en vrai.
2: Bon programme. Et je vais dire un truc, j'ai aimé.
3: Bah ouais.
2: Non mais j'ai aimé au point de me dire, est-ce que c'est pas ça la vie?
4: Si seulement tu pouvais être payé pour ça, ce serait fou.
2: Ah, j'étais bien, j'ai aimé. That's life. Quel a été le moment de vos vacances, Lorenza?
3: J'ai été voir Gims en concert avec ma coloc.
2: Ah bah oui, ultra fan de Gims,
3: ouais,
2: Lorenza.
3: Bah, je connaissais toutes les chansons par cœur. Et comme la dernière fois c'était avec mon ex, j'avoue que j'ai des nouveaux souvenirs et on s'est trop amusé et ça m'a fait trop du bien, on a dansé comme des oufs.
2: Et trop de nouveaux souvenirs du concert?
3: Ouais, bah oui.
2: T'as effacé l'ex, en
3: fait. Exactement. J'ai fait un reset.
2: Ah, c'est pas mal.
3: Bah oui, c'était au même endroit, à peu près à la même période. Et donc, du coup, bah là, j'ai des nouveaux souvenirs.
2: D'accord, donc les souvenirs de concert de Gims, c'est plus avec ton ex,
3: c'est avec
2: ta coloc.
3: C'est cool, hein.
2: Ouais, c'est cool. T'as toujours pas cicatrisé, hein.
3: Non, bah ça va mieux.
2: Sandra est là au téléphone. Bonjour, Sandra.
5: Bonjour Manu, bonjour toute l'équipe.
2: Bienvenue, bienvenue Sandra et bonne année à toi. Quel a été le moment de tes vacances?
5: Eh bien nous en fait ça a été le soir de Noël.
2: Ah, qu'est-ce qui s'est passé?
5: Eh bien il y a eu une panne d'électricité chez mes parents.
3: Ah merde.
5: Et du coup, eh ben non, ça a été sympa comme tout, parce que du coup on a tout fait à la bougie. Bon, un peu plus galère la raclette avec.
3: Ah oui,
5: du coup les enfants.
2: Vous avez fait une raclette à la bougie?
5: Oui.
2: Putain, et je vais récupérer mon fromage, tu l'as mis quand? Bah il y a 4 heures. Ça a dû mettre 1000 ans la raclette à la bougie.
5: Non, ça a été. Franchement, ça a été. Ça chauffe bien les chauffe-plats, les petites bougies chauffe-plats pour la raclette, tout qu'on fait, c'est pas trop mal. On a réussi à se débrouiller comme il faut.
2: Et ça a duré jusqu'à quelle heure la panne?
5: Et ben ça a duré jusqu'au lendemain, puisque même les enfants, ils ont cru que c'était le Père Noël qui avait fait exprès, on a réussi à faire passer le truc.
3: Oh, c'est la magie de Noël.
2: Mais peut-être que c'était le Père Noël qui avait fait exprès, pour montrer qu'à Noël, on est tous ensemble et qu'on se tient chaud avec une
3: bougie.
2: Une bougie pour faire de la raclette.
4: Il y avait quand même tonton qui était en tableau électrique en train de gueuler. Chier.
2: Non mais, une pensée pour le mec d'EDF qui est appelé en urgence, quoi.
3: Ah parce que
2: le soir de Noël, le soir du 31, toujours des gens d'astreinte, hein. On en avait parlé avant les vacances, d'avoir bossé le 31 et on se racontait nos histoires. Et ben voilà, il y avait un mec comme ça, il dit putain, c'est pas mon jour.
4: Ou alors il est pas venu, il a dit non, moi je peux faire une raclette.
2: Vu que ça a duré, apparemment il est pas venu.
5: Il est venu tard, hein. On l'a pas vu avant le lendemain.
2: Ah ben voilà. On t'embrasse Sandra, on te souhaite une belle journée.
5: Merci, belle journée.
2: Gros bisous, merci de nous avoir appelé. Arnaud est là aussi, bonjour Arnaud.
6: Bonjour Manu et bonne année Léon.
2: Bonne année à toi Arnaud, quel a été ton moment des vacances?
6: Alors moi j'ai enfin appris à faire du snowboard sans tomber toutes les deux secondes. Et j'ai appris que j'étais régular.
2: Alors, le truc régular, évidemment, pour ceux qui font pas de snowboard, ça veut rien dire.
3: Et goofy, c'est ça, non?
2: Ouais, t'as régular et goofy en snowboard. Je sais pas faire de snowboard, hein. Je fais du ski, mais du snowboard, non, mais je sais ce truc-là. Et que les gens qui sont goofy, ils sont très fiers d'être goofy.
3: Ah
2: parce que c'est un nom qui est stylé.
3: Je suis goofy.
2: Et en fait, le truc, c'est, il faut que tu saches de quel est ton pied fort.
3: Ok.
2: Et c'est celui que tu vas mettre devant sur le snowboard qui va te permettre de tourner. C'est ça, en gros, Arnaud?
6: Ouais, c'est ça, ouais. C'est le pied gauche à l'avant pour moi en régular et le pied droit à l'arrière.
3: Ah, ok.
2: Moi, mon pied fort, je crois que c'est le pied droit.
3: Moi
2: Je suis goofy. Et même si je suis pas goofy, je vais être goofy.
3: Oui.
2: Je trouve ça trop stylé, franchement. T'arrives le soir après, tu prends une bière après le ski. Je suis goofy. Ouais. Ça, c'est classe. Arnaud, merci beaucoup de nous avoir appelé.
6: Merci à vous.
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2: Bon réveil, bon mardi, il est 6h31, j'espère que vous êtes pas en retard au boulot. En tout cas, quoi qu'il arrive sur la route, vous pouvez profiter des hits de l'été ici sur Énergie. C'est Charlie, c'est le 6-10 de l'été avec Julien Lib qui arrive, parfait, un peu de douceur pour attaquer cette journée. Sound of Legend, qu'elle est aussi pour vous. Et juste avant, on fait un point sur l'actu et la météo. Vous allez tout savoir de ce mardi 7 juillet avec Benjamin Bardel sur Énergie. Salut Ben.
3: Salut Charlie, salut à tous. Un mardi à l'ombre, le ciel du jour, c'est encore de la chaleur partout en France. C'est la troisième canicule que connaît le pays depuis le mois de juin. On ne peut pas compter sur la pluie les prochains jours. Soleil pour tout le monde, c'est légèrement voilé en ce moment sur Brest et dans le Nord. Ce matin, il fait entre 16 et 20 degrés, mais dans la journée, on va atteindre 40 degrés dans le Sud-Ouest. Plus de 30 partout ailleurs de moyenne entre Grenoble, Châteauroux, Brest et Pau. Et dans la région Nouvelle-Aquitaine, la préfecture passe en vigilance orange, feu de forêt, en Gironde notamment, en raison de la chaleur et des vents présents. Le courage des pompiers, le feu est toujours d'actualité dans les Pyrénées-Orientales. 10 000 habitants ont quitté leur logement. Les soldats du feu se battent sur place, notamment dans le secteur de Isle-sur-Tête. Le ministre de l'Intérieur, Laurent Nunez, s'est rendu sur place hier. 11 000 hectares de terrain sont partis en fumée depuis le début des incendies dans le sud. À Énergie, on a tous eu le bac, l'heure de vérité. Les premiers résultats du bac sont dévoilés à partir d'aujourd'hui. Ça commence à 11h30. On croise les doigts pour près de 730 000 candidats en France. Heureusement, pas de panique, il y a le rattrapage. On pense bien à vous. Bon courage. La Coupe du Monde de football. Les États-Unis n'ont pas pu résister. La Belgique a remporté cette nuit son 8e de finale face au pays organisateur. Victoire 4-1 pour les Belges qui retrouveront l'Espagne en quart. Le Tour de France, c'est parti pour les cyclistes aujourd'hui. Une grande course entre Carcassonne et Foix sous le soleil. 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Ce sera cet été. On la verra ce soir au Energy Music Tour de Trélazé, près d'Angers. 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Une scène en extérieur, un public détendu par les vacances. Ben oui, il fait beau et du beau temps. Il ne lui en faut pas plus pour être très heureuse sur scène.
4: Parfait, c'est vrai que on reçoit le bonheur des gens aussi quand on est en concert. D'un festival à un autre, en fonction du public, en fonction de la vibe des personnes, on va vivre le concert totalement différemment et c'est vraiment un échange et un partage. Déjà, moi, j'essaye vraiment de me faire du bien quand je fais de la musique, quand je compose, quand j'écris et du coup, j'imagine aussi pouvoir faire du bien aux autres grâce à ma musique et c'est la plus grande joie de savoir que ça touche les gens aussi. Vive la douceur, vive l'amour et le bonheur.
3: Mais oui, vive l'amour. Louisa au micro de Sébastien Loff Lecoq. Louisa est également attendue au Love Libri Festival la semaine prochaine, c'est avec Énergie. Et aux Nuits du Sud près de Nice, avance après-demain jeudi. Le 6-10 de l'été, c'est avec Charlie sur Énergie. Très belle journée.

on peut chanter, on peut s'ambiancer tant qu'il fait encore un petit peu frais. Bienvenue sur NRJ, bon réveil, bon courage pour ce mardi. C'est Charlie, c'est le 6-10 de l'été. Un petit peu frais, attention, c'est avec des grandes, grandes pincettes. En tout cas, tous les hits de l'été sont là, vous les découvrez en premier ici avec DC et Théodora qui débarquent. Et juste avant, une reprise de Sean Paul version 2026, voici Rivière.

0: Que des hits de l'été qui font du bien pour démarrer ce mardi. Bienvenue sur Énergie, c'est Charlie avec Ariana Grande. Et jusqu'à 10h, c'est le meilleur de Manu.
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3: Quel a été votre meilleur achat en 2025? Si vous arrivez à vous souvenir, vous prenez toute l'année 2025, quel a été votre meilleur achat? 0 870 42 48. On continue à vous prendre au téléphone. Avant ça, petit tour du studio. Nico, t'as pas dit toi?
4: Mon aspirateur autonome.
3: Ah oui.
4: Moi j'ai acheté ça il y a quelques mois, alors je passe l'aspirateur du coup tous les jours et je regarde la progression en direct sur mon téléphone.
3: Enfin attention, t'as dit je passe l'aspirateur tous les jours. Non, il fonctionne tous les jours, tu passes en
4: jeu. Ouais, j'ouvre l'application et je le lance à distance et je regarde partout où il passe. C'est génial. Tu vois en temps réel exactement où il est, je trouve ça fascinant.
5: Tu lui as donné un nom?
4: Non.
5: Oh.
4: Non, pas encore.
3: Moi, ce que je remarque, c'est que en fait, voilà, tu regardes à distance. C'est censé te faire gagner du temps, mais en fait, t'en perds à le regarder.
5: Bah oui.
4: Parfois, je fais autre chose. Tu vois, je fais mes courses et tout, et je reçois. Attention, il y a un obstacle, un truc et tout. Et donc, tu peux même toi dire.
3: Ah, il t'envoie des messages.
4: Ah ben, j'ai des notifications tout le temps.
5: Ah, mais c'est le coup de pression. Ça,
3: oui, c'est ça. Attention, je suis bloqué. Genre, il est bloqué.
4: Ouais, mais il me dit aussi retour à la base et tu essayes, il se vide parce qu'il fait aspirateur l'avant aussi. Donc, il se remplit d'eau, etc. Je trouve ça génial.
3: Il se remplit lui-même.
4: Ah mec, c'est une folie.
5: Ça
4: m'a coûté un peu cher, mais.
5: Arrête de m'envoyer des notifs et fais ta vie.
4: Après, non mais je peux les couper, mais moi ça me rassure de savoir ce qu'il fait quoi.
5: Ok.
3: Ah d'accord.
4: Voilà, c'est mon compagnon.
3: On rappelle que Nico est séparé depuis quelques temps maintenant et que bon bah.
5: Nico.
4: Je reçois plus de messages de mon aspirateur que quand j'étais avec ma femme à l'époque.
3: Mais effectivement. Est-ce que tu peux les régler les messages qu'il t'envoie? Parce que tu pourrais peut-être lui dire, au lieu qu'il y ait un obstacle, il dit je t'aime.
4: Ah non, oui, c'est ça je peux pas ça.
3: Passe une bonne journée mon canard.
4: Je peux pas, mais ce serait une bonne idée.
3: Mathilde est avec nous au téléphone. Bonjour Mathilde.
6: Salut Manu, salut les ouin-ouin.
3: Bienvenue sur Énergie Mathilde. Quel a été ton meilleur achat en 2025?
6: Alors, ce que j'ai acheté, moi, c'est un vidéoprojecteur mobile. Comme ça, je peux regarder la télé partout chez moi, où que je sois, dans le salon, dans ma chambre, partout.
3: Mais attends, quand tu dis mobile, c'est-à-dire que c'est un petit truc, tu le places sur n'importe où et bouffe, ça te diffuse le truc.
6: Un petit projecteur que tu poses où tu veux, il corrige à chaque fois sa position par rapport à là où tu veux projeter. Et en fait, du coup, bah, t'as la télé, ça marche en wifi et tu te mets partout.
3: Mais c'est-à-dire que comment tu règles les chaînes, par exemple, comment tu zappes tout ça? Comment tu mets ta série?
6: T'as une télécommande, t'as tout qui est intégré, qui est capté en wifi, et en fait, t'es logué dans ta maison, dans ton foyer, où que tu sois, bah, même dehors, sur une façade, si tu veux faire un match entre amis, ben voilà.
3: Ah ouais. Et c'est grand, tu peux voir jusqu'à quelle grandeur d'écran?
6: Ah, tu peux voir, ah oui, c'est grand quand même, hein. ça me prend tout le mur de mon salon.
3: Ah oui, c'est un peu cinéma, quoi.
6: Ouais.
3: Oh, c'est pas mal, ça.
4: Moi, je l'ai vendu, le mien, j'en avais un, mais je l'ai vendu.
3: Pourquoi?
4: J'ai revendu parce que j'habite dans le sud et il y a un peu de soleil. Et tu vois, je l'ai acheté avant l'été et il fallait regarder quand il faisait nuit. Donc cet été, je regarde la télé qu'à partir de 22h30.
3: Alors
5: je ne pouvais pas.
3: Mathilde a un avantage sur toi, elle vit dans une cave. Donc oui.
4: Ah bah ça, c'est pratique.
3: Bah, du coup, excuse-moi, mais elle a un super vidéoprojecteur.
6: Mathilde... Le choix n'est pas facile. C'est difficile de choisir, ouais.
3: Merci beaucoup de nous avoir appelé, Mathilde.
6: Avec plaisir, bonne journée à tous. Ciao.
3: Ciao, belle semaine à toi. Clémence est là aussi. Bonjour Clémence.
7: Bonjour Manu, salut tout le monde.
3: Clémence, quel a été ton meilleur achat de 2025?
7: Eh ben moi en fait j'ai acheté un sèche-cheveux silencieux, comme ça en fait je peux me préparer le matin sans réveiller tout l'appart.
5: Mais non, ça existe!
3: Mais alors ce truc-là, je l'ai vu.
5: Quoi?
3: Je l'ai vu et j'ai l'impression que ça va révolutionner le monde du sèche-cheveux.
5: Mais c'est une dinguerie! Mais ça doit coûter la peau des fesses, ça.
3: Je sais pas, j'ai juste vu, moi. Ça, quand tu dis ça coûte la peau des fesses, ça coûte combien?
5: J'ai peur.
7: Ah ouais, je l'ai eu pour plus de 400 euros. Hein.
3: Ah, eh ben, je vais continuer à faire du bruit.
5: Allez. Non, mais par contre, l'innovation est folle. Diminuer le prix, mais c'est fou, quoi.
3: Ah bah, ouais. Et plus de bruit, alors. Ah,
5: mais non, mais je trouve ça génial. Enfin, offrez-moi ça comme cadeau.
4: Ça s'est entendu, hein, tu veux qu'on te l'offre.
3: Si on s'y met tous dans l'équipe, je parle de l'équipe globale d'énergie.
5: Oui.
3: Clémence, on...

0: 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Elle est pas belle la vie, c'est un beau mardi ça.
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0: 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Ça fait 50 000 balles cadeaux ici sur Énergie. L'appel est suprême à tout moment. Peut-être après Jungle-y. Et ma bonne chance.
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12: C'est mardi aujourd'hui, on se réveille avec les hits de l'été qui mettent de bonne humeur pour démarrer cette nouvelle journée. C'est sur Énergie évidemment. C'est Charlie, c'est le 6 de l'été, ça fait plaisir de vous retrouver ce matin. On va chanter avec LMFAO, énorme hit qui arrive juste après Jungle et Emma.
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12: Ils seront au Énergie Music Tour à Trélazé d'ailleurs ce soir. Jungle et Emma, on les écoute juste après nos superstars de l'actu partout en France.
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13: Salut Charlie, bonjour à tous. La météo, on ne change rien avec aujourd'hui encore une journée bien ensoleillée, des températures qui gagnent même parfois quelques degrés. On en parle dans quelques secondes.
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13: Et des températures qui pourraient avoisiner les 30 degrés par exemple à Béthune, 28 degrés à Blandec près de Saint-Omer, pas mieux à Renescure, 27 degrés à Coquel. Ce sera en revanche beaucoup plus frais sur le littoral comme à Boulogne, 22 voire 23 degrés, pas mieux d'ailleurs du côté de Cuques-Stella-Plage. Pour le reste de la semaine, le soleil devrait encore dominer. La région justement en alerte au feu en milieu naturel avec ces températures qui avoisinent voire parfois dépassent même les 30 degrés. Une vigilance jaune qui concerne depuis hier l'ensemble de la région des Hauts-de-France. Des feux de forêt, mais pas seulement, avec les travaux agricoles et la moisson qui se poursuit. La vigilance reste de mise. Des chaleurs annoncées qui ne devraient pas toucher toutefois une partie de notre littoral, de Boulogne au Touquet jusqu'à la baie de Somme, où l'on dépassera rarement cette semaine les 25 degrés. L'occasion peut-être d'une balade en mer à bord du vent d'Opale, découverte du port et balade le long des côtes. Il faudra débourser entre 15 et 25 euros selon l'âge et le circuit découverte choisi. C'est le grand jour, l'heure de vérité. Les résultats du bac acquis seront dévoilés tout à l'heure en fin de matinée. Ça va bien se passer, pas de problème. Et pour ceux qui seraient déçus, il y aura malgré tout encore une chance avec le rattrapage. Ça débute dès demain, c'est rapide. On croise les doigts pour près de 730 000 candidats en France. Après quoi, les vacances bien méritées. Dans l'actu, encore un mois de travaux ou presque, à Arc, le pont de Flandre ne sera plus accessible à partir du 15 juillet, à partir de mercredi prochain, pour cause de travaux, et ce jusqu'au 20 août. À travaux de réfection à l'initiative du département du Pas-de-Calais, il faudra anticiper et parfois prendre peut-être un peu plus de temps pour se rendre au boulot. Un chantier qui se poursuivra cette fois-ci avec une circulation alternée jusqu'à la rentrée. Et puis à Boulogne, il va falloir s'y faire avec le boulevard Gambetta menant par exemple au centre de la mer Nausicaa, un boulevard qui est passé depuis hier matin à sens unique, comme annoncé par Frédéric Cuvillier vendredi, provoquant des ralentissements et pas mal d'incompréhension parfois des usagers. Il faudra s'y adapter, contourner la ville ou suivre les itinéraires de déviation pour rejoindre la station balnéaire de Wimereux. Dans tous les cas, il faudra ouvrir l'œil. 7h est déjà un peu plus de 4 minutes sur Énergie. L'actu revient tout à l'heure à la demi. Tout de suite, c'est le best-of de l'été.

0: Ah, ça fait du bien, hein, on démarre la journée. Et c'est pour ça que vous avez mis énergie aussi ce matin, hein, bien sûr. LMFAO avec la voix de Lorraine Bennett dessus. Grande chanteuse britannique, Lorraine Bennett, que vous connaissez très bien si vous êtes fan. C'est elle qui chante sur ce hit de LMFAO. J'en parle parce qu'elle nous a quitté cette nuit, malheureusement. C'est notre manière de lui rendre hommage ici sur Énergie. On pense à elle, on pense à ses proches. Et des hits qu'on va beaucoup écouter cet été, ils sont là, ben, pour nous réveiller ce matin sur Énergie. On est bien. Il y a Shakira, l'hymne de la Coupe du Monde, parfait pour chanter. Et juste après, Jérémy Frérot.
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0: Et il était là, Jérémy Frérot, pour la dernière de la saison de Manu sur Énergie. Il était là à l'arrivée du bus. 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Jérémy Frérot, il nous a bien réveillé ce matin et on va pas s'arrêter en si bon chemin. Tous les hits de l'été sont sur Énergie avec Dua Lipa. Ça va être Rennes qui arrive pour bien démarrer ce mardi. Offenbach, elle aussi pour vous. Et puis le meilleur des moins, c'est jusqu'à 10h.
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3: Quel est votre mensonge le plus régulier? 0 870 42 48. On va vous prendre au téléphone. Ouais. Avant ça, on peut faire un petit tour du studio. Quel est votre plus gros mensonge le plus régulier? Lorenza?
4: Bah, vous le connaissez, c'est j'arrive, je suis en route.
3: Ah oui, mais ça c'est donc. C'est, j'ai l'impression que c'est toi qui as créé cette phrase.
4: Oui, ben, je suis encore chez moi, mais je veux rassurer la personne qui m'attend. Et aussi, oui, mais ça me met un coup de pression d'envoyer ça.
3: Ah, tu te motives.
4: Voilà, parce que je me dis merde, j'ai dit que j'étais en chemin.
3: Ça, oui, mais ça ne marche pas, hein, le coup
4: pas
3: de pression.
4: Pas trop, mais c'est en chemin, quoi.
3: Alors, je vais dire un truc, ce truc-là ne marche ni pour toi ni pour nous, parce que nous, quand tu dis ça, on sait que de toute manière, tu mens.
4: Ouais. Oui, mais je peux pas m'empêcher de le dire. Genre vraiment, je peux pas m'en empêcher. J'arrive.
3: D'accord. J'ai un truc dans le même style où je peux pas m'en empêcher.
4: C'est quoi?
3: C'est quand il y a plus grand chose à dire, je dis on se tient au courant.
4: Ah oui, mais alors qu'il y a...
5: Tu sais dans ta tête qu'on se tiendra pas au courant.
3: Au téléphone par exemple, ok on se tient au courant.
4: Oui, c'est vrai.
3: On se tiendra au courant d'absolument rien du tout. Non mais c'est vrai.
4: Ouais,
3: c'est
4: vrai.
3: C'est un manchon qui sort comme ça pour... En fait c'est pour terminer la phrase.
4: Bah oui, c'est pour créer un dernier lien vite fait, tu vois, avec la personne, pour pas qu'elle se vexe aussi de la fin de conversation.
3: C'est un peu ça.
4: Ouais.
3: Quel est votre mensonge le plus régulier? Il y a Guillaume qui est avec nous. Bonjour Guillaume.
6: Bonjour Manu, bonjour les Wouin.
3: Sois le bienvenu sur Énergie, quel est ton mensonge à toi?
6: Alors moi quand je porte un truc lourd, je dis que j'ai pas besoin d'aide aux gens quand ils me demandent, alors qu'au fond j'ai vraiment besoin d'aide, mais bon c'est pour pas les déranger.
4: Mais Guillaume, mais un jour tu vas te péter le dos.
3: Bah oui, c'est pourquoi tu dis pas si t'as besoin d'aide? Parce que tu veux faire le mec balèze?
6: Bah ouais, puis j'ose pas partager ma peine.
4: Ça m'arrive tout le temps,
5: c'est quand je vais faire les courses, je prends tous les sacs à une main, tu vois, et je dis non, c'est bon, et quand j'arrive à la voiture, j'ai plus de sang, tu sais, dans les doigts.
4: Ah oui.
5: Ouais.
3: Ça te coupe les doigts, oui.
5: Ça fait mal, ouais.
3: Je vois ce
4: cas. Mais les hommes, quand même.
3: Mais en fait, ouais, on a du mal à dire qu'on a besoin d'aide.
4: Après, moi, j'aime pas trop demander non plus, à part si c'est un crush, parce que je sais que ça vous fait plaisir quand on vous demande de l'aide.
3: Ah bah, le pot de cornichon,
4: j'arrive pas à l'ouvrir.
3: Ah, ok. Et j'avoue que ce petit, c'est con, hein.
4: Mais ce
3: plaisir de réussir à ouvrir le pot quand tu vois quelqu'un galérer.
5: Ah bah, le petit bloc, il fait tellement du bien.
3: C'est vraiment
4: vous
3: ça.
4: Vous avez un regard. Comme si vous venez de sauver la planète, quoi. Genre,
3: c'est peut-être le bruit le plus nul du monde, mais ce bruit est incroyable pour nous. T'as l'impression que t'as soulevé les haltères, là, de 250 kilos et que tu viens de battre un record du monde. Alors t'as juste fait. Merci beaucoup, Guillaume, de nous avoir appelés.
6: Merci à vous, bonne journée.
3: Quel est votre mensonge le plus régulier? Celui que vous sortez le plus souvent? 0 870 42 48. On continue à vous prendre au téléphone. On peut se refaire un petit tour du studio avant ça. Mensonge régulier, si vous en avez encore, Nico. Oui.
5: Ouais, je vais le faire. Quand je suis sur mon téléphone ou mon ordi, tu vois. Quand on me demande de faire un truc, ouais, je vais le faire.
4: Oh, un ado.
3: Ouais, je vais le faire avec le j'arrive aussi.
5: Ah bah évidemment, voilà, c'est ça.
3: Quand c'est sur ton téléphone ou sur mon ordinateur, moi putain, le nombre de fois où je dis j'arrive alors que je sais que je vais pas arriver tout de suite.
5: Ouais, ça, tu dis pas quand, tu vois.
3: Voilà, oui, c'est pas un mensonge en fait, c'est juste t'as oublié de donner la date.
5: C'est ça.
3: Mensonge régulier, Lorenza?
4: Je rentre pas tard. Je dis ça à ma coloc à chaque fois que je pars boire un verre avec des potes ou que je vais tôt à une soirée. Je dis je rentre pas tard, mais je rentre jamais avant 1h du matin au final. Donc je rentre bien tard, quoi.
3: Oh, encore 1h du matin, ça va, c'est pas...
4: C'est raisonnable pour moi en vrai.
3: Et parce que ta coloc, elle t'attend?
4: Non, mais si elle sort pas, elle me demande. Je lui dis, on va peut-être se croiser quand je rentre. Elle me fait, ouais, c'est ça. Je dis, mais si, je rentre pas tard.
5: On dirait que tu parles à ta mère.
3: Ouais, c'est ça.
5: C'est qui t'attend sur le canapé avec la lumière.
3: Mais c'est mon père, il faisait ça quand je sortais. Ah ouais, moi, il avait sa lumière dans la chambre. Et je voyais que c'était allumé, ça me tendait. Toi aussi, Nico, il faisait ça?
5: Ah bah, moi, ma mère, elle attendait sur le canapé carrément devant la télé, quoi. Après, parfois, j'arrivais, elle dormait. Et quand j'ouvrais la porte, non, je dormais pas.
4: Ouais, c'est ça.
5: Mais elle était là, tu vois.
3: Ah, moi, il me le disait. Et ça me culpabilisait. Il me disait, ah, tiens, c'est simple, tant que t'es pas rentré, je dors pas.
4: Oh.
5: Il a arrêté de faire ça au bout d'un moment.
3: Alors, tu sais quoi? Je vais dire un truc. Je vous avais dit qu'il était avec moi en ce moment parce qu'il y a des travaux chez lui.
5: Ouais.
3: Il est chez nous. Ma fille est rentrée, c'était un ami qui l'a raccompagnée, parce qu'elle était avec sa copine, et donc le père de sa copine l'a ramenée.
5: Ouais.
3: Il n'est pas monté se coucher avant qu'elle rentre.
4: Oh, mais c'est mignon. Trop mignon, mais il est trop mignon. Bah,
3: alors que toi, t'as dormi comme un bébé, quoi. Bah, j'étais, non, mais j'étais assez détendu, je savais qu'elle rentrait, que
5: mon père qui gère.
3: Mais voilà, le père de sa copine l'a ramené, enfin, tu vois, il n'y avait pas de
4: soucis, quoi. Ouais.
3: Mais lui, c'était dans le salon, lumière bon. Allumée. Oh. Non, mais allez-y, moi, je vais rester. Voilà. Donc non, ça ne s'arrête jamais. Marius est avec nous au téléphone. Bienvenue sur Énergie, Marius.
2: Salut Manu, salut les ouin-ouin.
3: Marius, quel est ton mensonge le plus régulier?
2: Ah, moi le plus régulier c'est « Mais si, je t'écoute ». Alors je dis ça à ma femme quand elle voit que je suis ailleurs. Soit ça passe, soit elle me demande « Alors je dis quoi ?» Alors je dis quoi? Et là je suis piégé.
4: Ah, ah oui, ben oui.
3: Il le dans, sait. Dans ces cas-là, faut réussir. Des fois, t'as des écarts de génie dans ton cerveau et tu te rappelles des derniers mots qui ont été dit.
4: Tout à fait.
3: Ah,
4: ça. Ouais, tu te souviens vraiment des trois derniers mots et normalement, oui. C'est bon. Mais c'est bon, tu parles de ça et c'est bon.
3: Ouais. Si t'as dit que ton père, il allait venir la semaine dernière.
4: Et là, normalement.
3: Et là, dans ta tête, tu fais yes. J'ai rien écouté, mais elle pense que j'ai écouté. Merci beaucoup, Marius, de nous avoir appelé.
2: Très belle journée à vous.
3: Belle journée à toi et bon week-end. Bon gros week-end. Il y a Laura qui est là aussi. Bienvenue sur Énergie, Laura.
7: Bonjour Manu, bonjour les ouin-ouin.
3: Quel est ton plus gros mensonge à toi?
7: Alors moi j'avoue que ça m'arrive souvent de dire c'est fait maison à mes invités alors que je l'ai pris chez le traiteur parce que je sais pas du tout cuisiner.
3: Ah, carrément. Ah oui, là on est plus sur du mensonge, on est sur c'est machiavélique.
4: C'est de l'escroquerie, ça.
3: C'est prémédité ce que t'as fait, Laura.
7: Oui, mais c'est pour la sécurité.
3: Mais non, mais pour leur sécurité. Après toi si t'arrives pas à cuisiner, tu peux prendre un truc chez le traiteur, mais pourquoi tu leur dis que c'est toi du coup?
7: Parce que je veux qu'ils reviennent manger chez moi.
3: Mais ils reviendront s'ils savent que c'est le traiteur et pas toi. Justement, s'ils savent que c'est le traiteur et pas toi, ils reviendront.
5: Ouais. Tant que c'est gratuit pour eux, tu vois.
4: Mais oui.
3: Mais bien sûr, c'est pas grave, écoute. Ou alors apprends à cuisiner des trucs simples, tu vois.
7: Oui, c'est vrai, je pourrais faire ça aussi.
4: Non, ça c'est un mensonge, ça. Elle peut mentir.
3: C'est vrai, bien vu Lorenza.
4: Non.
3: Bien vu, détection du mensonge.
4: C'est un mensonge.
3: Belle journée Laura, merci de nous avoir appelés.
7: Merci à vous
1: aussi, au revoir. 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
1: Ah, vous arrivez pile au bon moment, il est 7h31, bon réveil, bienvenue sur Énergie, bon mardi, bon courage avec la canicule et surtout Dua Lipa qui est là pour vous réveiller. Et voilà, ça c'est du réveil qu'on aime bien. Offenbach elle aussi pour vous sur Énergie pour les hits de l'été et juste avant on trouve nos superstars de l'actu. C'est parti pour les infos.
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3: Salut Charlie, bonjour à tous, on ne change rien avec encore une journée très ensoleillée aujourd'hui, des températures qui vont varier de 27 à 30 voire 32 degrés, il sera en revanche plus frais sur le littoral boulonnais ou à Cuc avec 22 degrés.
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3: Et dans l'actu de ce mardi matin, la région en alerte au feu en milieu naturel avec ses températures qui avoisinent, voire même dépassent et dépasseront les 30 degrés encore parfois cette semaine. Une vigilance jaune qui concerne d'ailleurs depuis hier l'ensemble de la région des Hauts-de-France. Des feux de forêt, mais pas seulement, avec les travaux agricoles et la moisson qui se poursuit. La vigilance est de mise. C'est l'heure de vérité. Les résultats du bac qui seront dévoilés donc tout à l'heure en fin de matinée. Ça va bien se passer hein, pour la plupart d'entre vous. Pour ceux qui seraient déçus, il y aura encore une chance avec le rattrapage. Il débutera demain. On croise les doigts pour près de 730 000 candidats en France aujourd'hui. Après quoi, les vacances bien méritées. Et justement, les vacances avec l'opération Tranquillité Vacances pour partir sereinement. Si vous avez la chance de partir pour quelques jours, voire quelques semaines en vacances, les forces de l'ordre eh bien, renouvellent cette opération comme à chaque période de vacances et même durant toute l'année. Des patrouilles de police et gendarmerie qui veillent à la tranquillité des communes et de votre habitation pour éviter dans la plus grande partie des cas les cambriolages. Il vous suffit de vous inscrire en ligne à un service gratuit et des rondes menées notamment des rondes aléatoires. On va y arriver. Et les cambriolages justement quant à eux, ils se multipliaient pour preuve dans l'intérieur des terres mais aussi sur nos côtes. Ce week-end c'est à Écalle où 11 véhicules ont été fracturés au lever du jour. Deux suspects ont été interpellés quelques heures plus tard, notamment dans la région de Calais. Un couple qui a reconnu l'intégralité des faits. Attention, des travaux pour un mois ou presque à Arc avec le pont de Flandre qui ne sera plus accessible à partir du 15 juillet pour cause de travaux et ce jusqu'au 20 août. Travaux de réfection à l'initiative du département. Il faudra anticiper et parfois prendre un peu plus de temps pour se rendre au boulot. Un chantier qui se poursuivra avec une circulation alternée cette fois et ce jusqu'à la rentrée du mois de septembre. Et puis à Longnes, changement de patron à la tête du centre pénitentiaire. Hier lundi, c'est Inès Diotoy qui a pris ses fonctions à la tête de l'établissement. Elle était jusqu'ici depuis 2022 directrice adjointe du même centre pénitentiaire. Voilà pour l'essentiel de l'info, 7h et un peu plus de 34 minutes. 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

0: Mardi matin, on se réveille sur LRJ, ambiance Puerto Rico dans le 6-10 de l'été. Il y a déjà la température qui va bien. Et en plus, il y a Farruko qui débarque avec son nouveau hit sur LRJ, en feat avec Steve Aoki, un des plus grands DJ du monde. C'est parfait, vous avez découvert ce nouveau hit de l'été en premier ici sur LRJ. Julien Lib est pas loin aussi pour chanter. Et c'est le meilleur de Manu qui continue aussi jusqu'à 10h.
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2: Mais ça commence à devenir une petite tradition, il faut que j'aille réveiller les gens.
3: C'est le moment.
2: Parce que hier à Valmorel, je suis sorti dehors avec mon mégaphone.
4: Test 1, 2.
2: Il marche. Et j'ai réveillé des gens et ils y ont pris goût. J'ai croisé quelqu'un dans la rue qui m'a dit: est-ce que tu peux nous réveiller demain à la même heure? D'accord. Je vous jure que c'est vrai.
3: J'allais dire, t'es sympa parce qu'il est 8h, t'aurais pu le faire plus tôt, tu vois.
2: Oui, non, parce que moi je suis payé. Ils m'ont dit 8h quoi.
5: Il y a Mickey qui va être avec nous dans une heure. Je sais pas si tu peux, elle est dans l'hôtel qui est pile en face.
2: Elle est en face?
5: Ouais, elle est juste en face.
2: Mickey sera avec nous tout à l'heure à partir de 9h, elle va chanter. On va la réveiller maintenant.
5: Ah, vas-y.
2: Bah, évidemment, bien sûr. Je sors dehors. Ouh, il fait froid aujourd'hui.
4: Bonjour Valmorel.
5: Ah, c'est fort.
4: C'est la petite tradition du jour. Tous les matins à 8h, je vous réveille. Bonjour, ça va? Ouais, ça va.
3: Ça va, Manu.
4: Eh, ça y est, ma monsieur en peignoir, ça y est, il sort de l'hôtel. Vous pouvez sortir aussi à la fenêtre là-bas. Bonjour à vous. Il est 8h, Valmorel, on se lève, on se bouge les fesses. Les gens sont collés aux fenêtres. Allez, hop, hop, hop, hop, hop. Attends, il y a beaucoup de monde. On va avoir des problèmes, là, petit à petit, là, quand même.
3: C'est toi petit dans la station.
4: Pardon, et je suis con parce que je parle doucement, mais au mégaphone, c'est débile. Bienvenue à vous. Il y a Mickey qui est dans l'hôtel. Mickey, il faut te bouger aussi pour venir avec toi à partir de 9h. Mickey, on se lève. Bonjour à vous, tout va bien? Oui, on vous entend pas, il faut acheter un mégaphone, vous aussi. Pour demain, je reviens à 8h, mais ce qui serait bien, c'est que vous fassiez des petites danses sur les terrasses et que vous ayez un mégaphone pour me parler, d'accord? Merci beaucoup.
3: Oui. On entend le oui.
4: Oui, il y a un oui très loin.
3: Ouais.
4: Bonne journée à vous, Valmorel. Bonne journée.
3: Mais les gens sont chauds à 8h du matin.
4: Les gens sont bien. Je vais continuer à parler avec le mégaphone comme ça.
5: J'ai un doute, mais il n'y a pas la gendarmerie qui est pas loin.
3: Oui, si, juste à côté aussi.
5: Je dis ça pour toi.
2: Hein. La gendarmerie?
5: Ouais, je crois qu'elle est.
3: Attends,
5: elle est...
3: Oh là, oh là, oh là.
5: Ah merde, oh non.
3: Fallait pas lui dire ça.
5: J'ai cru un monstre.
4: Pourquoi? La gendarmerie!
3: Ah, il y a même de la gendarmerie dans la salle, hein, Manu?
4: Ah!
3: Ouais.
5: Ah merde.
3: Là, t'es dans la merde.
4: Où ça?
3: Ben là, au fond. Salut. C'est alors, pas nous, hein.
4: Bonjour, la gendarmerie.
6: C'est la police municipale, Manu.
5: Aïe, aïe, aïe.
4: Ah, alors je retourne dehors. Sachez que c'est pour rigoler, mais s'il y a un problème, n'oubliez jamais mon nom, je m'appelle Nico.
5: J'en étais voilà. Sûr.
2: Vous pouvez applaudir la police municipale. Ouais.
5: Ils sont avec nous. Ils se font plaisir, il y a un petit déj.
3: C'est où?
2: Ils sont là à l'émission, ils sont tranquilles, donc vraiment, si vous avez un moment pour cambrioler ici, c'est maintenant, ils sont là. Hein, donc...

Vous allez peut-être le voir en festival cet été avec Énergie. Aurel San débarque dans le 6-10 de l'été. Aurel San, c'est un truc de ouf. Je sais pas comment il fait. J'ai l'impression qu'il n'y a pas un seul festival qui se fait sans Aurel San. C'est incroyable. Il aime trop la vie en tourbus. Et en plus, il filme tout ça. Vous avez les vidéos sur son YouTube. Vous pouvez voir les coulisses.

0: c'est avec toute sa team. Et quand vous l'entendez, Orelsan, vous savez que vous êtes bien ici sur Énergie. On le retrouve juste après Temper City et l'actu et la météo à 8h. Spoiler, il va faire chaud.
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6: Allez, bon réveil, bon courage pour ce mardi. C'est Charlie, c'est le 6-10 de l'été énergie. C'est bon, vous avez fait le plus dur là. Hein. Ah, c'est tout droit maintenant. Ah, vous êtes dans la voiture, peut-être encore en train de vous préparer à la maison. Vous allez pouvoir chanter avec Aurel San qui débarque sur Énergie juste après Temper City. 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Que des hits de l'été, que des hits qui mettent de bonne humeur ce matin. Et bah, juste avant, c'est l'actu avec la Radac.
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8: Salut Charlie, bonjour à tous. On ne change rien aujourd'hui avec encore une journée très agréable, bien ensoleillée. Ce sera plus frais sur le littoral comme au Touquet ou encore à Boulogne avec 22 degrés, 27 à 28 degrés partout dans l'intérieur.
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8: Et c'est l'heure de vérité, le grand jour peut-être avant les vacances, voire un éventuel rattrapage, ça ce sera à partir de demain. Les résultats aujourd'hui du baccalauréat QV 2026, entre rire et pleurs, parfois pour beaucoup, ça sera une autre histoire, avec des logements également à trouver pour débuter une nouvelle année, voire même un nouveau cursus. Mais d'ici là, les vacances scolaires, profitez-en bien. La région en alerte au feu en milieu naturel, avec ses températures qui avoisinent, voire dépassent les 30 degrés, parfois même en encore cette semaine, une vigilance jaune qui concerne depuis hier d'ailleurs l'ensemble de la région des Hauts-de-France. Des feux de forêt, certes, ils sont plutôt rares, mais ils peuvent arriver. Mais également les travaux agricoles et la moisson qui se poursuit, la vigilance est de mise. Des chaleurs annoncées justement qui ne devraient pas toucher une partie de notre littoral, de Boulogne au Touquet jusqu'à la baie de Somme. Il devrait faire plus frais. Rarement, même les températures devraient dépasser cette semaine les 25 degrés, l'occasion peut-être d'une balade à bord du vent d'Opale, découverte du port de Boulogne et balade le long des côtes. Il faudra débourser entre 15 et 25 euros selon l'âge et le circuit découverte choisi. Attention, c'est parti ou presque pour un mois de travaux à Arc. Le pont de Flandre ne sera plus accessible à partir du 15 juillet pour cause de travaux et jusqu'au 20 août. Travaux de réfection à l'initiative du département. Il faudra anticiper et parfois prendre un peu plus de temps pour se rendre au boulot. Un chantier qui se poursuivra d'ailleurs, mais cette fois-ci avec une circulation alternée jusqu'à la rentrée. Dans le reste de l'actu, attention, des cambriolages qui se multiplient sur la région, dans l'intérieur des terres, mais pas seulement. Ce week-end, par exemple, c'était à Écalle, sur la Côte d'Opale, où 11 véhicules ont été fracturés au lever du jour. Deux suspects, d'ailleurs, ont été interpellés quelques heures plus tard à Calais. Un couple qui a reconnu l'intégralité des faits. Et justement, à quelques heures peut-être de votre départ en vacances, elle les forces de l'ordre et l'opération Tranquillité Vacances renouvelée comme à chaque période de vacances et même durant toute l'année. Des patrouilles qui veillent à la tranquillité des communes et de votre habitation. Il faut simplement vous inscrire en ligne. C'est un service gratuit, des rondes aléatoires menées par les forces de police et gendarmerie. 8h, un peu plus de 5 minutes. Déjà sur Énergie, la curie.

0: Bon réveil, bon mardi, bon courage avec la chaleur pour ceux qui bossent en extérieur. Bienvenue sur Énergie, c'est Charlie avec Avicii qui débarque. Hey. Hey, que des hits de l'été hein, pour bien démarrer cette journée sur Énergie. Avicii, jusqu'à la fin des temps, on l'écoutera l'été, on se sentira bien, on se sentira comme en festival. Et ça, ça régale, ça met de bonne humeur, ça rappelle le bon souvenir. C'est parfait, vous allez pouvoir chanter avec lui. Avicii est sur Énergie et juste avant, Taiki, les Taiki pour danser un petit peu tant qu'il fait pas trop chaud, c'est parfait.
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0: Bienvenue sur Énergie, c'est Charlie, c'est le 6-10 de l'été comme d'hab pour vous accompagner si vous êtes un petit peu plus tôt au boulot que d'habitude parce qu'il fait chaud. Eh bien écoutez, on est ensemble, on se lâche pas avec Angèle et Justice qui arrivent sur Énergie. Angèle, l'album qui arrive à la rentrée. Attention, hein, croyez pas qu'elle dort, elle bosse pendant les vacances. Angèle, elle est là, toujours ici sur Énergie, Sound of Legend, calé aussi pour vous. Et juste avant, jusqu'à 10h, c'est le meilleur de Manu.
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3: Le principe est simple, on se pose des questions, elles commencent toutes par pour ou contre. Tout a démarré avec Lorenza qui nous a demandé si on était pour ou contre garder les photos de nos ex.
4: Ouais.
3: Pour ou contre, Lorenza est plutôt pour. Ouais, pour les souvenirs.
4: Ouais, mais pas trop non plus. Enfin, ayez pas un album pour chacun. Enfin, c'est un peu gênant si tu es encore avec une nouvelle personne. Mais je trouve que garder quelques photos en souvenir, c'est réglo.
3: C'est que tu ferais une très très bonne femme politique. Hein. C'est-à-dire que tu dis un truc, son contraire l'arrière, c'est bien.
4: Non. Mais gardez vos photos, mais pas non plus 60, quoi. C'est juste ça.
3: D'accord, c'est ça. Je vote pour cette loi, mais elle n'est pas non plus incroyable. Stéphanie est avec nous. Bonjour Stéphanie.
5: Salut Manu, salut les Wouin, vous allez bien?
3: Bien. Mais bien, on est heureux. Stéphanie, on démarre la journée ensemble. T'avais un pour ou contre à nous proposer?
5: Oui, alors pour ou contre filmer les concerts?
3: Totalement contre.
4: Contre à 100%.
3: Ah ouais. Ouais. Attends, attends. Tout le monde dit contre, mais tout le monde le fait.
6: Bah, on l'a tous fait. Oui, moi, j'avoue que j'ai arrêté, quoi.
4: Ouais, moi aussi.
6: J'ai arrêté parce qu'à chaque fois, t'entends pas du tout la musique et t'entends.
4: Bienvenue.
3: Ah pardon, excusez-moi, pardon.
6: Non, pas de problème, à chaque fois t'entends pas la musique et t'entends la personne qui est à côté qui chante hyper faux.
4: Je suis d'accord. En fait, faire une petite vidéo vite fait pour le souvenir, ouais, mais filmer tout le concert, tu loupes tout le moment.
3: Non mais personne ne filme tout le concert.
4: Ah bah, détrompe-toi.
3: Vas-y, tu parles.
4: Pardon. Mais parce que je vois tous les téléphones, j'y étais il y a pas longtemps, c'est une fou.
3: Oui, non mais tout le monde filme, mais tout le monde ne filme pas le concert en entier, mais tout le monde filme à un moment. Et tout le monde se dit, c'est incroyable, il faut arrêter de filmer ce truc-là, mais tout le monde le fait un petit peu, donc voilà, c'est comme ça. Tout le monde a envie de garder ce souvenir. Souvenir évidemment que personne ne regardera après. Mais en fait, c'est pour montrer, c'est mettre ton empreinte. J'y étais. Et voilà. J'ai un truc que les autres n'ont pas. Moi, j'ai filmé comme ça. J'ai fait un zoom sur le chanteur. J'ai filmé le guitariste. Personne ne l'a. Donc toi, t'as envie d'avoir ton petit truc à toi. Et ça, moi, je le comprends. Après, oui, passer tout le concert à filmer. Non, là, à ce moment-là, change de métier, deviens cadreur.
4: C'est ça.
3: Merci beaucoup, Stéphanie, de nous avoir appelé.
5: Je t'en prie. Belle journée à vous.
3: Belle journée à toi. Pour ou contre, allez, on continue un peu. Il y a Dimitri qui est là. Bonjour, Dimitri.
7: Salut Manu, salut les Wouin.
3: Bienvenue sur Énergie, on t'écoute.
7: Êtes-vous pour ou contre applaudir à l'atterrissage de l'avion?
4: Moi j'adore ça.
3: Ah non.
4: Ah si, je le fais à chaque fois. En fait, je sais que tout le monde dit ouais, alors on doit applaudir tous les métiers et tout ça. Oui, mais je suis arrivée saine et sauve et j'ai envie de dire merci. Et j'adore ce moment où tout le monde applaudit en fait. Non,
3: c'est vrai qu'on n'arrive pas à la boulangerie avec on demande une baguette, il te la fait, il fait waouh. C'est un peu son job. Mais le boulanger n'a pas ta vie entre ses mains.
4: Oui.
3: Donc non, moi honnêtement ça me gêne pas sur un long trajet. Au bout d'un long trajet, surtout s'il y a eu des perturbations.
4: C'est ça.
3: Tu vois, c'est que tout le monde applaudit en disant. On s'en est sortis, les mecs. C'était pas facile, mais ensemble, on y est arrivé. On souhaite une belle journée, Dimitri.
7: Merci, belle journée à vous.
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0: Ouais, pas de doute, vous avez choisi la bonne radio pour vous réveiller de bonne humeur. Vous avez bien fait de mettre Énergie ce matin. Il est quasiment 8h30. Vous arrivez tranquillement au taf. Peut-être que vous êtes déjà dans les bouchons. Vous inquiétez pas, vous êtes bien accompagné avec Angèle et Justice qui arrivent en attendant le nouvel album d'Angèle. Qui arrive à la rentrée. Elle a annoncé ici sur Énergie un nouvel album qui va s'appeler Instinct. On va la retrouver avec le premier extrait du coup avec Justice. Angèle est sur Énergie. Sound of Legend aussi. Et puis l'actu, évidemment, comme toutes les demi-heures avec la rédac. C'est parti. Info et météo partout en France.
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28: Salut Charlie, on ne change rien effectivement côté météo avec encore aujourd'hui une journée bien ensoleillée, des températures proches des 30 degrés, 28 à Blandec cet après-midi et Renescure, plus frais à Boulogne et à Cuc avec 22 degrés seulement.
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28: La région d'ailleurs en alerte au feu en milieu naturel avec ces températures qui avoisinent et avoisineront parfois, voire même dépasseront les 30 degrés encore cette semaine. Une vigilance jaune qui concerne depuis hier l'ensemble de la région des Hauts-de-France. Des feux de forêt plutôt rares mais qui peuvent arriver malgré tout en région. Mais aussi les travaux agricoles et la moisson sous haute surveillance. La vigilance reste de rigueur. La Coupe du Monde de foot, les États-Unis qui n'ont pas pu résister. Les choses cette fois-ci sont claires. La Belgique a remporté cette nuit son 8e de finale face au pays organisateur. Victoire 4-1 pour les Belges qui vont retrouver l'Espagne en quart de finale. Les Espagnols d'ailleurs qui se sont imposés 1-0 hier soir dans les arrêts de jeu face au Portugal. Suite et fin des 8e de finale ce soir avec à 18h Argentine-Égypte, puis 22h Suisse-Colombie. Les Bleus quant à eux, vous le savez, se reposent. Ils affronteront le Maroc à Boston jeudi, match à 22h. Pour la petite histoire d'ailleurs, ce mondial a boosté les ventes de téléviseurs en France de 10 à 15%. L'actu, c'est aussi le grand jour. Tout à l'heure, fin de matinée, les résultats du baccalauréat QV 2026. Demain, pour les moins chanceux, ce sera le début des épreuves de rattrapage. Après quoi, les vacances bien méritées pour chacun d'entre vous. Un mois de travaux ou presque à Arc, le pont de Flandre qui ne sera plus accessible à partir du 15 juillet. Et ce, jusqu'au 20 août, des travaux de réfection et l'initiative du département. département. Il va falloir anticiper, prendre un petit peu plus de temps parfois pour se rendre au boulot. Un chantier qui se poursuivra ensuite avec une circulation alternée jusqu'à la rentrée. Et puis à Boulogne, il faudra s'y faire et changer ses habitudes avec comme prévu et annoncé d'ailleurs vendredi par le maire de la ville, Frédéric Cuvillier, le boulevard Gambetta qui mène par exemple au centre de la mer Nausicaa et qui est désormais à sens unique, provoquant hier notamment des ralentissements et pas mal d'incompréhension parmi les usagers. Contourner la ville ou suivre les itinéraires de déviation pour rejoindre Wimereux, il faudra s'y faire. Et puis l'actu, c'est aussi à Longnes, le changement de patron à la tête du centre pénitentiaire hier lundi. C'est Inès Duotois qui a pris ses fonctions à la tête de l'établissement.

bon courage tous ceux qui sont au boulot, tous ceux qui ont chaud aujourd'hui. Bon courage avec cette canicule, vous avez bien fait de mettre énergie pour vous détendre un petit peu, même avant les résultats du bac, peut-être si vous êtes dans l'attente. Détendez-vous, tout va bien se passer avec The Second Voice sur Énergie.

0: courage et pile ce qu'il vous faut pour bien démarrer cette nouvelle journée. C'est Charlie, c'est le 6-10 de l'été. Bienvenue sur Énergie avec un bon Gims. Juste après Olivia Rodrigo et le meilleur de Manu jusqu'à 10h.
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3: Qu'est-ce que vous avez envie de partager avec nous ce matin pour démarrer l'émission? Allez, Nico.
4: Moi, je me suis pris la tête avec un pote hier. Sur un petit accrochage.
3: Un petit accrochage.
4: Ouais, parce qu'on était au resto et j'ai pris une salade de chèvre chaud.
5: Yam.
4: Et lui, il a pris une tomate mozza.
3: Ouais.
4: Sauf que moi, j'ai été servi en premier, donc j'ai dit, bah, je commence pendant que c'est chaud.
3: Ah bah oui, c'est un chèvre chaud.
4: Et il m'a fait la gueule.
3: Parce que t'as commencé avant ?
4: Exactement. Sachant que son plat est arrivé genre 2-3 minutes après, tu vois, mais c'est pas moi qui ai décidé que ça arriverait, tu vois.
3: Déjà, le resto est quand même pas extrêmement doué pour arriver, pour les entrées.
4: Ouais, j'avoue.
3: D'apporter les entrées. Ah non, putain, je suis désolé, la vôtre, on l'a. Je suis tête en l'air aujourd'hui.
5: Il fait froid, il pourrait l'amener en même temps.
4: Ça fait partie des arguments du coup que j'ai sorti à mon pote. Je lui ai dit, mais en fait, c'est pas moi. Tu vois, c'est à deux chèvres chauds, c'est chaud. Il devrait l'apporter en même temps, effectivement, que ton truc qui est froid. C'est pas de ma faute. Et je commence pendant que c'est chaud. Cette phrase, tout le monde la sort.
3: Mais est-ce que tu lui as dit, parce que c'est chaud?
4: Ah, je lui ai dit, je commence pendant que c'est chaud.
3: Bah, je trouve ça normal. Après, lui, même si je peux aller plus loin, avec celui qu'on appellera ton ex-ami, il aurait dû dire, commence, c'est chaud, ça va refroidir.
4: Ah, c'est à lui, ça aurait été à lui de
5: dire. Oui, oui.
3: Normalement, oui.
5: C'est vrai, je suis d'accord.
3: Et si la, bah, moi, si
4: je suis à deux doigts de reprendre la dispute.
3: Moi, je suis à ta place, s'il le dit pas, je dis, comme tu l'as dit, pour insister sur le fait qu'il l'a pas dit. Je commence parce que sinon ça va refroidir.
4: D'accord, comme tu me l'as proposé, tu fais culpabiliser.
3: Et puis, il y a marqué salade de chèvre chaud. Si c'est bien salade de chèvre froid, à ce moment-là, tu lui dis, ok, j'attends, ce sera une salade de chèvre froid, le prix n'est plus le même.
4: Ouais,
3: donc,
4: c'est
3: toi qui me rembourse la différence entre le froid et le chaud.
4: On n'en est pas allé jusque-là.
3: Et j'irai même jusque, j'irai même plus loin, comme maintenant, bon, bah, tu es séparé.
4: Oui.
3: Peut-être que tu pourrais voir pour draguer sa copine.
5: Mais tu vas trop loin.
3: Hein. Je vais trop loin de quoi? Il l'a empêché de prendre un chèvre chaud.
5: Ouais.
4: Non, sa copine est pas mal.
5: Ah non. Vous êtes des monstres.
3: Quelle a été l'une de vos dernières disputes? On voit vraiment qui a raison dans cette dispute. Il y a Coralie qui est avec nous. Bonjour Coralie.
6: Salut Manu, salut Niwawa.
3: Sois la bienvenue parmi nous Coralie. On écoute ton histoire de dispute.
6: Alors moi, ma dispute au quotidien, c'est mon mec me dit toujours je vais faire la vaisselle après. Sauf qu'en fait, après, c'est jamais.
3: Alors, c'est pas que après
5: allez, il va le défendre.
3: Oui, bah, écoutez, c'est un débat.
5: Oui, bien
3: ou c'est
5: sûr,
3: un monologue.
5: Allez-y.
3: Et ben non, c'était pas un débat, c'est mon monologue. Non, c'est que simplement le mot après n'a pas la même signification pour toi et pour ton mec.
4: Ouais.
3: Moi, si je dis après, il y a pas vraiment de, c'est pas une date de péremption d'un yaourt.
5: Oui, mais du coup, on a besoin de savoir le temps. Ouais, c'est ça.
3: Trop tard. Pour toi.
4: Voilà.
5: Non, mais attendez, mais vous attendez
6: la vaisselle le lendemain matin non plus.
4: C'est qu'on n'a pas le même espace-temps, je suis désolé. Et c'est que nous, on est en train de faire des trucs et vous, vous aimeriez qu'on le fasse maintenant.
3: Mais
4: c'est votre timing. Non, mais désolé, on n'est pas à votre disposition.
5: Ce soit les bactéries landes dans l'évier.
4: Ah non, on laisse tremper.
5: Oui, papa.
3: Ah bah oui, évidemment, quand
5: c'est la meilleure chose.
3: Quand tu fais une raclette, tu laisses tremper.
5: Ah c'est votre justification à chaque fois. Tu fais la vaisselle. Non mais on fait tremper. Comme ça partira mieux.
3: Oui,
5: non, mais en fait, mais tu frottes, il y a une éponge.
3: Bah tu frottes, vas-y. Et moi je
5: fais la vaisselle.
3: Mais moi aussi je la fais, mais après.
5: Oui.
3: Il y a des fois parce que Coralie, toi t'as envie que ce soit fait maintenant, mais lui il a pas envie que ce soit fait maintenant. Tu vois ce que je veux dire?
6: Non, mais moi j'ai plein de choses que je voudrais pas faire maintenant, mais je le fais quand même.
5: Mais Coralie, on gagnera pas ce débat, je crois.
3: Eh ben arrête, dis après.
5: Ouais. Le dawa.
4: Cradolande.
3: Non, mais sur plein de trucs.
5: Ouais.
3: C'est comme, tu sais, t'entasses le sac de linge sale, tu mets du linge sale, t'as le tas de linge sale. Oui, après, c'est comme tu sors de la machine, après.
4: La poubelle, on a tous tassé une poubelle.
3: Après, on verra après, tu vois. En fait, tant qu'il n'y a pas rupture, je considère que le après tient encore. Tant que l'évier ne s'effondre pas, le après n'est pas arrivé. Merci beaucoup, Coralie, de nous avoir appelés.
6: Merci à vous, les bisous.

0: Mardi matin, on démarre bien la journée avec le hit de la Coupe du Monde sur Énergie. Shakira, Shakira.
1: Let's go!
0: Let's go! Ouais, pour l'instant, elle nous porte chance, Shakira, hein, avec le quart de finale pour les Bleus, jeudi soir contre le Maroc. Même si c'est vrai qu'on n'a jamais gagné une Coupe du Monde quand c'est Shakira qui a fait l'hymne de la Coupe du Monde. 2010, on n'a pas gagné, 2014, on n'a pas gagné, donc 2026, on va se réconcilier avec la Queen colombienne. On l'écoute sur Energy juste après Gino.
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5: Allez, courage, c'est mardi matin, les 9h tout pile, vous avez mis énergie. Maintenant, c'est tout droit.
6: Avec Shakira, Shakira.
5: Attendez, tout l'été on démarre les journées avec des superstars. On est bien sur Énergie. Shakira et Burna Boy, calé pour vous. J-Lo et David Guetta après. Oh là là. 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Ah, des collègues comme ça ou rien. Hein. Shakira, J-Lo arrive sur Énergie. Juste avant, c'est les superstars de l'actu partout en France. C'est parti.
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8: Salut Charlie, bonjour à tous. On ne change rien côté météo. Une journée encore très ensoleillée. Des températures qui vont varier de 27 à 28, voire 29 degrés dans l'intérieur. 22 à 23 degrés seulement sur le littoral, comme à Boulogne cet après-midi.
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8: Et un mot de sport pour commencer avec la Coupe du Monde. Bien sûr, les États-Unis qui n'ont pas pu résister. Tout est finalement rentré dans l'ordre. La Belgique a remporté cette nuit son 8e de finale face au pays organisateur. Victoire 4 buts à 1 pour les Belges qui retrouveront l'Espagne en quart. Les Bleus, quant à eux, vous le savez, ils se reposent actuellement. Ils affronteront jeudi à 22h à Boston. D'ailleurs, ce sera l'équipe du Maroc. Pour la petite histoire, ce mondial a boosté les ventes de télévision dans l'Hexagone de 10 à 15%. L'actu, c'est aussi la région en alerte au feu en milieu naturel avec ces températures qui avoisinent, voire dépasseront encore cette semaine parfois, les 30 degrés. Une vigilance jaune qui concerne depuis hier l'ensemble de la région des Hauts-de-France. Des feux de forêt qui sont plutôt rares mais qui arrivent chaque année malgré tout dans la région, mais aussi à placer sous surveillance les travaux agricoles et la moisson qui se poursuit. La vigilance reste bien sûr de mise. C'est le grand jour avant les vacances, peut-être voir un éventuel rattrapage dès demain avec les résultats ce matin du baccalauréat QV 2026 entre rire et pleurs parfois. Pour beaucoup, ça sera une autre histoire dans quelques heures avec des logements à trouver pour débuter une nouvelle année, voire un nouveau cursus. Attention, un mois de travaux ou presque à Arc. Le pont de Flandre qui ne sera plus accessible à partir du 15 juillet jusqu'au 20 août. Travaux de réfection à l'initiative du département. Il va falloir anticiper et parfois prendre un peu plus de temps pour se rendre au boulot. Un chantier qui se poursuit. Suivra cette fois-ci avec une circulation alternée jusqu'à la rentrée. Et puis il va falloir s'y faire si vous habitez sur le littoral et à Boulogne avec le boulevard Gambetta qui mène par exemple au centre de la mer désormais à sens unique. Comme l'avait annoncé en fin de semaine Frédéric Cuvillier, le maire de la ville, des ralentissements, quelques incompréhensions des usagers. Dans tous les cas, il faudra s'y faire, contourner la ville ou suivre les itinéraires de déviation par exemple pour rejoindre Wimereux. Dans tous les cas, il faudra ouvrir l'œil. Et puis à Longnes, changement de patron à la tête du centre pénitentiaire hier lundi, c'est Inès Diotto qui a pris sa fonction, la tête de l'établissement. Elle était jusqu'ici et depuis 2022 la directrice adjointe du même centre pénitentiaire de Longnes. 9h03, fin de ce flash. L'actu revient tout à l'heure à midi. Tout de suite, c'est le best-of avec Charlie.
5: Nous voilà bien informés. Merci à la rédac Énergie partout en France. On se retrouve demain à partir de 6h. Et nous, juste avant de chanter avec Shakira, c'est le meilleur de Manu qui continue jusqu'à 10h.
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10: J'ai un sondage. Écoutez bien. 78% des adultes se souviennent d'un prof ou d'un camarade de classe pour une seule et unique raison. Il avait un nom de famille totalement improbable.
11: Oh bah. Ouais.
10: J'avoue que ce truc, je sais pas si vous avez déjà eu ces discussions-là, vous commencez à réfléchir au nom de prof que vous avez eu ou de nom de gens qui étaient en classe avec vous.
11: Ouais. Oui.
10: Et il y a des ou même c'est quoi, même des métiers, même des gens. Je me rappelle, moi j'ai eu un dentiste quand même quand j'étais petit qui s'appelait docteur Boucher.
11: Ah ouais, c'est pas rassurant.
12: Là t'as pas envie d'y aller, hein.
10: Ah bah non, t'as pas,
13: ouais, t'as pas envie d'y aller.
10: Oui, même docteur Happy, t'as pas envie d'y aller avec un dentiste. Est-ce que vous avez déjà eu des gens qui avaient un nom improbable, des camarades de classe, des profs
13: Ah bah attends, moi j'avais madame Ricotta quand j'étais en primaire.
10: C'est bien,
12: c'est bien. Mais...
10: attends, prof de cuisine italienne.
13: Non, pas du tout. Mais on n'osait pas trop lui dire parce qu'elle était un peu sévère, elle nous faisait peur, madame Ricotta. Mais attends, surtout Lily, ma fille, d'ailleurs, qu'il faut que j'aille réveiller, parce qu'il est quand même 7h23.
12: Ouais.
13: Ah, oui, oui, bon.
12: Ouais, c'est plus la mienne.
10: Je t'assure, moi, je relève plus maintenant ça.
13: Ah, ouais. Non, c'est mon bébé.
10: Parce que des fois, quand on est tous les trois, elle veut dire à quelqu'un, je vous présente ma fille.
14: Ah ouais. Oui. Comme si c'était le beau-père.
13: Bon, oui, c'est ça, tu veux que je raconte l'histoire ou pas?
10: Oui, vas-y.
13: Donc, le prof de SVT de ma fille, quand même, s'appelle Monsieur Poisson.
10: C'est vrai.
13: C'est improbable ou pas?
12: C'est cool.
10: J'avais dit à ma fille un jour, si t'arrives à lui sortir, s'il vous plaît, j'ai pas révisé, mais ne mettez pas une bulle, Monsieur Poisson. Je trouve ça merveilleux.
13: Oh, attends, bon, allez, je vais aller réveiller Lily sur ses bonnes paroles.
10: Tu vas la réveiller?
13: Oui, j'ai la réveillée.
10: D'accord, il n'y a pas de problème. Je fais l'émission à la maison, donc bah, c'est la vie. Il faut qu'on aille réveiller maintenant notre fille. Il y a les chats qui aboient derrière aussi, si tu peux. Bon, c'est n'importe quoi.
12: On les entend.
10: Est-ce que vous avez des gens qui avaient des noms improbables à l'école ou quelque part, Lorenza?
12: Ouais, mais j'ai Gérard Manfroy.
10: Non, un vrai?
12: Eh ben, je vous promets que c'est vrai. Et il est chauffagiste dans la ville, ville où j'ai grandi.
14: C'est parfait.
12: Si, si.
14: Il pouvait pas faire autre chose.
12: Hein. Gérard Manfroy, mais ça, c'était une vocation. Incroyable. Quoi. On peut pas l'inventer.
10: Mais j'ai cru que c'était une vanne,
12: ça. Non, non, c'est réel.
10: Génial.
12: Il va très bien et son entreprise fonctionne à fond. Parce qu'il est malin.
10: Merveilleux. Nico?
14: Moi, j'avais l'ostéo de ma fille de 4 ans qui s'appelait Madame du Genou. Et quand on allait voir un autre ostéo, j'ai eu du mal à lui faire comprendre que du genou, c'était son nom et que c'était pas la dame du genou, c'est pour ses problèmes de genou.
10: Ah oui, putain.
12: Ah bah ouais, c'est...
10: Oh putain, encore, si vous en avez encore. Appelez-nous 0870 42 48 et c'est le numéro café Emeline. Bonjour Emeline.
15: Salut l'équipe.
10: Bienvenue sur Énergie Emeline, tu nous appelles pour les noms de profs, c'est ça?
15: Exactement, oui.
10: Parce qu'on rigole depuis tout à l'heure avec des noms de profs improbables ou des noms de camarades, d'élèves complètement improbables. Qu'est-ce que t'as eu toi, Emeline?
15: Bah écoute, moi c'était quand j'étais au lycée, j'avais un prof, il s'appelait Monsieur Courtepaille, comme les restaurants.
10: C'est pas mal.
14: Ah ouais, c'est bien.
10: On va chez Courtepaille, ouais, ça marche. Ça marche, ouais. Monsieur Courtepaille, évidemment. On t'embrasse et on te souhaite une belle journée, Emeline. Il y a Emeric qui est là aussi, qui avait un nom spécial. On t'écoute, Emeric.
16: Salut Manu, salut les Wawins.
10: Bienvenue parmi nous.
16: Eh ben moi c'était à l'époque du collège, j'avais un prof qui s'appelait Monsieur Labranche et il enseignait la SVT.
10: Alors,
12: c'est
10: original, quoi.
12: C'est des noms à vocation, c'est génial.
10: Mais tu t'appelles Labranche.
14: Ça se trouve, il voulait être prof de maths, mais on lui a dit non, tu feras la
10: SVT. En plus, c'était un prof de SVT à chier, mais il y avait le super nom. On t'embrasse, Emeric, merci beaucoup de nous avoir appelés. Vous aviez des profs qui avaient des noms improbables, Lorenza?
12: J'avais un prof qui s'appelait Monsieur P.
10: Ah oui,
14: ça on l'aime.
13: Alors, ah, t'aurais aimé ça.
10: Attendez, ça va être incroyable.
12: Parce qu'il était super timide et il donnait cours sur l'estrade. Et des fois, l'estrade craquait et ça faisait des bruits de paix. Et du coup, il disait toujours, c'est pas moi, hein, c'est le sol. Hein, c'est pas moi.
14: C'est ça. On connaît, c'est
12: ouais,
14: le sol.
12: Sacré Monsieur P.
10: Oh là là, mais c'est génial.
12: C'est ouf.
10: C'est, mais moi, honnêtement, je sais pas. Soit je l'assume totalement, soit je change de nom. Quoi.
14: Ouais.
10: Monsieur, cela dit, il t'a marqué.
12: Ah, il m'a marqué, mais même sa tête toute mignonne et tout, avec ce nom-là, je me dis, bon, mais...
10: Je vais te dire, le P, il a laissé une trace, c'est génial.

0: Mardi matin, c'est Charlie, c'est le 6-10 de l'été. Bienvenue sur Énergie. Et c'est un grand jour aujourd'hui. Hein. Right now. Le fameux jour des résultats du bac, ça y est, c'est aujourd'hui, il y a beaucoup qui l'ont redouté le 7 juillet, ben voilà, ça tombe mardi matin, 7 juillet, on y est. Bon courage tous ceux qui sont dans l'attente des résultats, s'il y a des parents qui attendent les résultats de leurs enfants, je sais que c'est très stressant. On va changer un petit peu les idées jusqu'à 10h, que des hits de l'été pour chanter, pour penser à autre chose, avec Sam Smith qui débarque juste après Mauvais Joe sur Énergie.
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0: Mardi matin, salut, bon réveil, bon courage pour cette nouvelle journée. C'est Charlie, c'est le 6-10 de l'été sur Énergie. J'ai un nouveau hit à vous faire découvrir, ça va peut-être devenir votre hit de l'été. C'est peut-être celui qui va vous porter jusqu'à fin août. C'est Riviera qui a fait une version 2026 de Sean Paul.
1: Trop bien,
0: vraiment, c'est sommaire, c'est les vacances. Si vous n'êtes pas encore en vacances, mais c'est comme si vous y étiez déjà. Avec Riviera qui arrive sur Énergie, Shakira aussi calé pour vous, un énorme hit de Shakira. Et puis le meilleur de Manu, ça continue jusqu'à 10h. On se marre avec tous les moments.
2: Manu sur Énergie. Ce matin, on avoue des choses. On avoue les choses qu'on fait, par exemple chez nous, quand personne ne nous regarde, ou les choses un peu bizarres qu'on fait, mais on le dit pas aux gens. Eh ben, ce matin, on va se le dire. 0-870-42-48, vous venez avec nous. On peut se refaire un petit tour du studio. Les choses qu'on fait, on ne juge pas, c'est important.
1: S'il vous plaît.
2: On ne juge pas les autres. Allez, Lorenza.
3: Bah, ne me jugez pas, mais moi, je parle toute seule à voix haute tout le temps.
2: Ah bah, c'est pas qu'on...
3: pas quand vous êtes là.
4: Mais... Si.
2: Régulièrement, tu parles toute seule. Hein.
1: Ah oui, ça arrive. Ouais. T'es en train de faire un truc, on dit quoi? Et tu dis, ah non, rien, je fais quelque chose.
3: Ah ok.
1: Ouais, je t'en rends même pas compte.
3: Bah non, je pensais que ça se voyait pas. Enfin, je pensais que je le faisais quand j'étais toute seule et que personne alors, le voyait.
2: Quand t'es toute seule, tu te dis quoi?
3: Bah, je dis, ah voilà, bah, j'ai fait mes petites tâches. Enfin, tu sais, quand je finis de faire mes tâches, genre j'ai nettoyé ma cuisine, et bah, je fais, ah voilà, et je suis contente et je le dis tout, quoi.
2: Ah oui, non, ça tu le fais pas devant nous.
3: Ah oui.
2: Non, c'est, non.
1: Mais il faut qu'on te trouve quelqu'un. Et vite.
2: Oui, mais là, personne ne veut, là. On a Vanessa. Arrête d'être vulgaire un peu.
3: Excusez-moi, je vous en piquine, oui.
2: Vanessa est là avec nous. Bonjour Vanessa.
5: Bonjour Manu, bonjour toute l'équipe.
2: Bienvenue sur Énergie. Vanessa, qu'est-ce que tu fais? Tu ne le dis pas, personne ne le sait, mais tu vas nous le raconter quand même.
5: Et je vous le dis à vous, oui. Ne me jugez pas, mais quand je prends un rendez-vous sur Doctolib, j'avoue, je choisis le médecin en fonction de la photo. Si la photo me plaît pas, tu vois, je prends pas le rendez-vous.
2: Mais alors, c'est
1: Tinder.
2: Mais quand tu dis une photo qui me plaît pas, c'est quoi? C'est parce qu'il t'inspire confiance ou c'est juste tu le trouves beau?
5: Mais c'est, tu vois, j'ai envie que la personne fasse soigner, fasse apprêter.
2: Ah, tu sais qu'elle
3: ah, qu'il pas, soit pas, propre sur lui, quoi.
2: Oui, pas de barbe, pas de barbe non, qui part dans tous les sens.
5: Je cherche pas Georges Clooney, non, c'est pas.
2: D'accord.
5: Non, c'est pas ça.
1: Mais bon, quand elle arrive chez le médecin, elle dit quand même, ah, vous êtes pas comme sur la photo, disons.
2: Est-ce que tu peux appeler un médecin en lui demandant, est-ce que vous pouvez m'envoyer d'autres photos que celles de Doctolib?
5: Je pourrais essayer, c'est une bonne idée.
2: Merci beaucoup, Vanessa, de nous avoir appelé.
5: Bonne journée, merci à vous.
2: Belle journée à toi. Qu'est-ce que vous faites lorsque vous êtes seul? Vous ne le dites à personne. Nico, t'en as encore?
1: Ouais, moi j'aime bien me sécher le corps au sèche-cheveux, moi.
3: Ah, c'est vrai que tu fais ça.
2: Ah oui, tu m'avais déjà dit ça.
3: Ouais.
1: Je fais ça et je sais pas, la sensation de chaleur à certains endroits. Bah non, parce que je le mets pas non plus trop proche, tu vois.
2: J'espère que tu fais pas sécher les poils de l'anus comme ça, parce que ça va faire très mal.
3: Non, mais c'est catastrophique.
1: J'ai un super brushing.
3: Je veux pas cette image lente.
2: Je pose des questions, moi, je suis médecin, moi aussi. Élise est avec nous, bonjour Élise.
6: Salut Manu, salut les ouin-ouin.
2: Qu'est-ce que tu fais? Tu ne le dis à personne, mais tu vas quand même nous le raconter ce matin. Qu'est-ce que tu fais? On ne te jugera pas, on t'écoute.
6: Bon, bah alors moi, je garde des captures d'écran inutiles sur mon téléphone. J'en ai plus de 3000 et elles ne me servent à rien, clairement.
2: T'as 3000 captures d'écran?
6: Ouais.
2: Mais de quoi?
6: Bah en fait, ça peut être des captures d'écran. Tu sais, quand tu veux déverrouiller ton téléphone et que tu screens tes heures, tu vois le fond d'écran. Exactement, ça peut être des rendez-vous médicaux, des screens de publications sur les réseaux sociaux, de recettes et tout, que tu feras jamais, que tu regarderas jamais.
1: Ah oui, ça j'ai ça. Ouais.
3: Moi aussi.
2: Ça, c'est génial.
6: Je me sens moins seule.
2: C'est un truc que tout le monde le fait, mais 3000 non. Mais en tout cas, bravo à toi.
6: Bon bah voilà.
2: C'est marrant parce qu'au lieu de mettre sauvegarder, on screen tous.
1: Bah oui.
2: On fait tous ce truc-là.
1: En disant qu'on y pensera plus tard.
2: Et ça nous sert à rien, effectivement. Mais avec toutes nos recettes screenées, on a de quoi nourrir la Terre, mais 10 fois. Élise, merci beaucoup de nous avoir appelés. On te souhaite une belle journée.
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2: Merci.
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0: sur Énergie, bonjour.
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0: Ah non, il y a erreur, on vient de me dire que Donald a appelé, la Belgique vient de perdre. Non mais, le truc de ouf quoi, c'est bon, allez. Lucenzo là, là où je vous le cale, dans tous les cas, juste après Tamper City et puis Taylor Swift. Bonjour tout le monde, Eric, jusque 13h.
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Taylor Swift, The Fight Off. Ophélie, à 10h15. Ouais, je sais, le compte à rebours est énorme. Je veux pas vous le rappeler, être désagréable pour commencer la journée, mais on est le 7 juillet aujourd'hui, 10h10. Vous avez peut-être passé les épreuves du baccalauréat il y a quelques semaines, quelques jours. Les résultats là, fin de matinée tout à l'heure, commencer à se tendre un petit peu. Il y en a qui vont être là, tu l'as, bah ouais, je l'ai, et toi, bah non, rattrapage demain. Ça, c'est un peu les boules. En fait, t'as 24 heures pour réviser. En même temps, t'es bon ou tu l'es pas. Bon, ça va s'arranger, hein, pas trop de soucis. Dites-vous que juste derrière, il y a les vacances qui arrivent, vacances qui seront d'ailleurs plutôt bien ensoleillées. Un petit peu comme pour aujourd'hui, quelques nuages, mais rien de bien exceptionnel, surtout beaucoup de douceur sur toute la région. On aura par exemple 28 degrés à Longnes, là, quasiment au pied de la radio. On aura 30 degrés à Béthune, 32 degrés du côté de Lens, 10 degrés de moins à Boulogne-sur-Mer, à Cuques, au Touquet et en Baie de Somme. Voilà, vous avez toutes les infos ici tous les matins entre 10 et 13 heures sur Énergie. On va faire monter la température là tout de suite avec Eugène. Belle matinée à tous, Eric, jusqu'à 13h.

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Énergie, on est bien là, à la cool. Mardi matin, dans tout juste une semaine, ça c'est, ça sera le 14 juillet, on sera en pleine vacances là. Et des vacances que vous passerez peut-être, je sais pas, sur le bord de la plage, en France, dans la région, en baie de Somme, sur notre littoral, ou ailleurs, hein, ou dans les parcs de jeux, ça tombe bien. Tout à l'heure, j'ai plein de cadeaux à vous offrir avec le jeu de l'été. Ça se passe ici tous les matins entre 10 et 13 heures sur Énergie Nord Littoral. Invitation pour les plus grands parcs de jeux, les plus beaux concerts. Festival de la Côte d'Opale également, hein, qui va démarrer là ici ce week-end. Je crois qu'il reste encore quelques places pour quelques concerts. Allez, on s'encarte direct par le biais du site internet du festival. Festival Côte d'Opale, vous allez dans le moteur de recherche et puis vous faites plaisir comme d'habitude. Moi je vous fais plaisir également avec les hits numéro 1 ici sur Énergie, Jungle Lee, Emma et

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Énergie, le nouveau hit, Offenbach, reprise de Star Seller, Porte de Flore. 10h52 sur Énergie, bienvenue, bonjour tout le monde. Mardi aujourd'hui, résultat du bac, là, ça approche, hein. Oh, oh. On fait le malin, mais croyez-moi, il y a quelques années, on l'a ramené pas, hein, ça c'est clair. Putain, là, on l'a pas. Bon, en tout cas, allez, bonne chance à tous. Le jeu de l'été, là, tout à l'heure, 11h15, direction les plus grands parcs de jeux, les plus beaux concerts à travers toute la région. Je vous offre même votre barbecue Weber. Ouais, ça, c'est la grande classe, cherchez pas. Ça se gagne ici uniquement, 10h, 13h. Et puis, on parlera également sortie, tiens, tout à l'heure, si vous voulez aller faire un petit tour sur le littoral, vous pourrez emprunter le Vendopal. Ça, c'est le bateau qui va vous faire découvrir la côte, 22 à 23 degrés. Aujourd'hui sur notre littoral.

0: Jenny Dracula. Je suis en train de penser à tous les profs là qui sont en train de regarder avec un petit peu d'avance ceux qui ont été reçus au bac.
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0: Il y a deux solutions, soit ils vont les accrocher sur des petites pancartes, soit derrière les vitres, et puis tout le monde va regarder, va se bousculer en disant « Alors !» Eh ben tu l'as. Ou tu l'as, mais ailleurs, rattrapage, on verra ça. Allez, Julia Lib, Disturb, et puis Big Flo, Oli, le jeu de l'été dans un quart d'heure, restez là.
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0: Tout à l'heure, je vous parlerai, rien à voir, hein, du bal des célibataires avec énergie. Là, ça va être ce week-end, samedi. Brasse les verres pour tout le monde, hein, allez-y.
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0: Bah, je dis ça, j'ai rien pour la soirée célibataire, je veux pas foutre la merde. Hein. On en reparlera tout à l'heure, tiens, après le jeu de l'été. Il y a Nancy qui vient de m'envoyer un message en même temps, là, sur les réseaux, en disant « Eric brasse les verres ». Mais ça te regarde pas, Nancy, non mais dis donc. Bon, en tout cas, on en reparle tout à l'heure, après le jeu de l'été. Là, ça se passe maintenant, c'est maintenant hein, qu'il faut agir. 03 21 38 17 17, vous plongez dans la piscine énergie. Il y a 5 coffres, il y en a un, peut-être deux qui sont... gagnant, on en reparlera tout à l'heure. L'essentiel étant déjà d'être sélectionné, ça c'est une première chose. J'ai les plus grands parcs de jeux à vous offrir à travers toute la région. J'ai des places de concert pour le festival de la Côte d'Opale, pour la tournée de Matt Pokora qui affiche complet au Zénith là en septembre prochain, tournée avec énergie. Des barbecues Weber avec Goodal, avec le petit pic là, tu sais, pour la saucisse et compagnie. J'ai même le charbon de bois, le truc, le briquet pour allumer le tout. Enfin bref, bon, c'est la totale. Ça se passe maintenant. Allez, bonne chance à tous. 03 21 38 17 17. Énorme carton, hein. Orelsan, c'était ce week-end au Main Square.

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Ce soir, si vous êtes assez rapide du côté de Trélazé pour le Energy Music Tour, ou peut-être sur la route de vos vacances, voire peut-être ici dans la région. Mais ça, bon, on en reparlera. C'est Girlfriend. Ah, parce que la rentrée va être super chaude. Vous allez voir, on va avoir de la surprise ici. Mais ça, je vous en reparlerai en septembre prochain, le 24 août, hein, très exactement. On va reprendre un petit peu avant tout le monde. Bon, par contre, ça va être chaud également samedi soir, soirée bal des célibataires à Saint-Omer avec Energy, avec la ville de Saint-Omer, avec tous les partenaires, leur shop, etc. Ça va être grandiose. On me demande déjà depuis hier après-midi, est-ce qu'il y a des bracelets? J'en sais rien. Je pense qu'il va y avoir des bracelets verts, peut-être des bracelets rouges, des bracelets entre les deux. Bon, en tout cas, on aura toutes les infos là. On va en parler demain avec l'organisation directement de l'événement. En plus, il y aura un speed dating à partir de 19h jusqu'à 21h. Et ensuite, ce sera à direction la place Victor Hugo pour le bal des célibataires. J'ai comme l'impression qu'il va y avoir du monde. Et la veille, en plus, c'est le bal des pompiers de Saint-Omer. Si tu vois ce que je veux dire. La soirée s'annonce énorme. Bon, profitez-en. Hein. Vos bons plans, toutes les sorties, on en parle régulièrement sur Energy. La seule chose, c'est de nous les faire parvenir. Il y a encore temps. On va fermer boutique à partir de vendredi. Il vous reste encore 3 jours. À la cool. BTS, tout de suite, pour les hits.

Clean List de Citeo, soins et hygiène, le classement des hits à écouter quand on fait le ménage. Et le numéro 1, c'est Philippe Catherine, bien sûr, avec Lingette-moi, qui pourrait aussi être numéro 1 des titres qui restent le plus dans la tête. Hein. Donnez

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0: Énergie, l'envoi du lourd. Bébé Rexha, New Religion dans la matinale, 11h53.
1: Oh, déjà. 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
0: Goodal, partenaire du jeu de l'été sur Énergie depuis déjà une bonne quinzaine de jours. On a fait le plein de cadeaux encore cette année avec tous nos partenaires. Direction les plus grands parcs de jeux, direction les concerts, pourquoi pas, du festival de la Côte d'Opale. Il y a encore du Soprano, il y a encore du Jean-Louis Aubert. Il y a plein de trucs, hein, il y a plein de concerts ce week-end, festival de la Côte d'Opale. Et puis en septembre, direction le Zénith de Lille, peut-être pour Céline, le concert de Matt Pokora, même si c'est complet. Moi j'ai encore des places. Coucou Céline.
2: Bonjour.
0: Bonjour Céline. Céline qui est aide-soignante, c'est ça? Tu habites où Céline?
2: J'habite à Douan.
0: À Douan, ok. Céline, que les choses soient très claires entre nous, je ne suis pas un garçon facile. Quand on t'a appelé il y a quelques minutes, t'avais ouais, ouais, super. Tu peux m'en faire le petit cri? D'accord, bon, on va arrêter là. On va pas exagérer non plus. Céline, il y a 5 coffres face à toi. Coffre numéro 1, 2, 3, 4 et 5, il va falloir que tu trouves le ou les coffres gagnants. Je vais réexpliquer très clairement les règles, puisque depuis ce matin, on me dit « Ouais, mais... » Enfin, il y a une personne qui me dit « Ouais, mais je pensais qu'on pouvait cumuler le tout. » Céline, est-ce que tu as compris ça un jour dans mes explications où j'étais pas clair?
2: Bah non, moi j'ai pas compris ça. Vous êtes assez clair tous les jours à la radio.
0: Bon, bah on est très clair là-dessus. En gros, si tu gagnes le premier coffre, tu peux décider de passer à un second coffre qui peut être perdant, qui peut être gagnant, comme je le dis à chaque fois, au risque de tout perdre. Ce qui veut dire que dans le coffre, s'il est gagné le premier, c'est terminé. On fait une croix dessus, on le jette à la poubelle. Tu peux tout perdre, tu peux gagner beaucoup plus. Ok ?
2: Ok, pas de soucis.
0: Les choses sont claires pour toi, tu choisis quel coffre, Céline, pour commencer?
2: Alors, mon garçon a choisi le numéro 4.
0: Attends, ton garçon, celui qui a les résultats du bac français demain?
2: Ah non, c'est mon deuxième.
0: Ah bon, bah, je sais pas, moi.
2: Bon. Non, le bac français, non, lui, ce sera si c'est perdant, il choisira le deuxième.
0: Bon, on y va?
2: On y va.
0: Allez, on va plonger le coffre, quel numéro de coffre du coup?
2: Le numéro 4.
0: Coffre numéro 4, on s'est demandé si gentiment que, comme ça, coffre numéro 4, appelez. Qu'est-ce qu'on a à passer du gagné, coffre numéro 4?
2: Alors
0: wow, Céline, on va se calmer, tranquillement, coffre numéro 4, ouais. Un petit peu compliqué parce que là, direct, tu rentres dans le vif du sujet. On t'offre deux invitations dans un premier temps pour le parc d'attractions Dennis Park à Edinburgh. C'est pas très loin de chez toi en plus.
2: Non, c'est pas très loin, non.
0: T'as un barbecue à la maison ou pas?
2: Non, et en plus, on est des bons vivants. Vous voyez, j'ai la voix cassée parce qu'on aime faire la fête.
0: Oh, mais, j'espère que t'as une maison individuelle parce que les voisins, ils disent « Mais non, mais on n'en peut plus, Céline, on n'en peut plus, Céline !» Avec Goodal, notre partenaire, on t'offre le barbecue Weber. Tu sais, c'est le grand truc, 57 cm. Avec, attends, on t'offre 6 verres. J'ai de Goodal, le magnum, j'ai de Goodal à consommer avec modération, le sac de charbon de bois. On t'offre également le briquet pour allumer le tout. Et on t'offre aussi le pic, tu sais, pour aller piquer la saucisse qui va bien ou la petite merguez. Qu'est-ce qu'on fait, Céline?
2: Ah non, bah alors écoutez, je reste dessus. Comme ça nous fera des beaux moments conviviaux avec nos amis de Douan que j'embrasse justement aujourd'hui à la radio.
0: Céline, oui. Réfléchis bien, parce que tu peux gagner la même chose, peut-être, voire plus, voire moins, ou plus rien du tout. On m'a dit, tu vas voir Céline de Douan, c'est une joueuse comme tu n'as jamais connue dans ta vie. Et là, je me rends compte qu'en fait, que dalle quoi.
2: Non, je me dis que j'ai déjà beaucoup de chance d'avoir été sélectionnée. Non, je suis pas très joueuse.
0: Sûr, on arrête là?
2: Ouais, j'arrête là.
0: C'est Allez, sûr. C'est parti. Eh ben écoute, tu ne quittes pas, on va prendre toutes tes coordonnées. Puis je te souhaite de passer une belle journée, Céline.
2: Bah écoutez, merci beaucoup.
0: Gros bisous. Allez, mauvais Joe, tout de suite sur Énergie.

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0: Ou presque, avec encore pas mal de soleil, malgré quelques nuages à la mi-journée. Les températures 28 degrés à Renescure, par exemple, 27 à Doan. Cet après-midi, ce sera plus frais à Boulogne. Il y a Huimereux, 22 degrés pour les maxis.
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0: Des températures d'ailleurs qui devraient prendre quelques degrés d'ici à la fin de semaine, et la région d'ailleurs placée en alerte au feu, en milieu naturel, avec ces températures qui vont avoisiner, voire même parfois dépasser les 30 degrés. Une vigilance de couleur jaune qui concerne depuis hier l'ensemble de la région des Hauts-de-France. Des feux de forêt, même s'ils sont assez rares, mais pas seulement, avec les travaux agricoles et la moisson sous surveillance. La vigilance reste de mise. L'actu, c'est aussi la Coupe du Monde, bien sûr, de foot. Et les États-Unis qui n'ont pas pu résister. La Belgique l'a emporté cette nuit. Direction donc les quarts de finale. Une victoire 4 buts à 1 pour les Belges qui vont retrouver l'Espagne. Hier soir, l'Espagne justement s'est imposée sur le Portugal 1-0. Suite et fin des huitièmes de finale ce soir. 18h, l'Argentine face à l'Égypte. 22h, ce sera la Suisse face à la Colombie. Quant aux Bleus, ils vont affronter le Maroc à Boston. Ce sera jeudi. Le match est à 21h. Pour la petite histoire d'ailleurs, ce mondial a booster les ventes de télé en France de 10 à 15%. Dans l'actu encore, attention, un mois de travaux ou presque à Arc. Le pont de Flandre ne sera plus accessible à partir du 15 juillet pour cause de travaux, et ça va durer jusqu'au 20 août. Travaux de réfection à l'initiative du département. Il faudra anticiper, parfois prendre un peu plus de temps pour se rendre au boulot. Un chantier qui va se poursuivre avec une circulation cette fois-ci alternée jusqu'à la rentrée en septembre prochain. Et puis si vous êtes sur la Côte d'Opale ou si vous êtes allez vous promener sur le littoral, attention, il faudra s'y faire. Le boulevard Gambetta, qui mène par exemple au centre de la mer Nausicaa, est désormais à sens unique, comme l'avait annoncé en fin de semaine Frédéric Cuvillier, le maire de Boulogne. Quelques ralentissements, parfois des moments d'incompréhension pour les conducteurs. Dans tous les cas, il faudra s'y faire, contourner la ville ou suivre les itinéraires de déviation mis en place pour rejoindre Huimereux, par exemple. Dans le reste de l'actu, encore des cambriolages qui se multiplient dans l'intérieur des terres, mais aussi sur nos côtes, avec les vacances et notamment les premiers touristes qui arrivent. C'était le cas par exemple à Écal ce week-end au lever du jour. 11 véhicules fracturés, 2 suspects interpellés quelques heures plus tard dans le Calaisis. Un couple d'ailleurs qui a reconnu l'intégralité des faits. Voilà pour l'essentiel de l'actu. L'actu revient à la nuit.

0: Énergie, Oria avec Soirée Mondaine. L'actuel revient tout à l'heure à midi et demi dans tout juste un quart d'heure. Souvenez-vous, hier à la même heure, je vous ai parlé du bal des célibataires avec Énergie, place Victor Hugo Saint-Omer, samedi. Juste avant, il y a un speed dating, je vous donne toutes les infos demain sur la couleur des bracelets. Il y en a qui sont au taquet. Bon, par contre, si vous êtes chaud bouillant, vendredi soir, il y a le bal des pompiers sur la place Foch de Saint-Omer, là aussi c'est avec Énergie. La semaine dernière, c'était à Boulogne-sur-Mer, ça c'était chaud bouillant. Mais vendredi, le lendemain, si tu vois ce que je veux dire, soirée célibataire, et le lendemain également, donc le samedi toujours, il y a le bal des pompiers à Air-sur-la-Lys. Ça va être tendu de chez tendu. Bon, n'oubliez pas, il y a le festival de la Côte d'Opale également avec Soprano samedi. Il y a plein de choses à faire à travers toute la région. Vendredi, on a Vanessa Paradis et puis dimanche, Jean-Louis Aubert. Voilà pour les retardataires. Direction le site internet Festival Côte d'Opale.
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1: Bonjour à tous, si vous êtes sur le littoral, c'est là où il fera le plus frais pour cette journée de mardi, 22 à 23 degrés à Boulogne, pas mieux d'ailleurs du côté du Touquet, 28 à Renescure, 25 degrés à Saint-Omer, jusqu'à 30 à Béthune.
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1: L'heure du soulagement, l'heure de la vérité, les résultats du bac sont tombés tout à l'heure vers 11h30 dans la plupart des académies. Pour ceux qui seraient déçus, il y aura encore une chance, mais il va falloir bosser demain avec le rattrapage. On croise les doigts en tout cas pour les quelques 730 000 candidats en France qui ont découvert ou découvrent encore alors qu'il est les résultats. Pour le brevet, les résultats tombent vendredi, le bac français c'est demain, après quoi ce sera les vacances pour tout le monde. C'est aussi la région en alerte au feu en milieu naturel avec ces températures qui avoisinent, voire vont dépasser aujourd'hui et même cette semaine parfois encore les 30 degrés. Une vigilance toutefois moindre de couleur jaune qui concerne depuis hier l'ensemble de la région des Hauts-de-France. Des feux de forêt qui sont plutôt rares mais qui peuvent arriver malgré tout. Les travaux agricoles et la moisson sont également scrutés. La vigilance est de mise. Dans le reste de l'actu, il va falloir s'y faire à Boulogne sur le littoral. Avec le boulevard Gambetta qui mène par exemple au centre de la mer Nausicaa ou encore à Wimereux, boulevard qui est passé désormais depuis hier matin à un sens unique. Quelques ralentissements, de l'incompréhension parfois des conducteurs, il faudra dans tous les cas s'y faire, contourner la ville ou suivre les itinéraires de déviation pour rejoindre notamment la station balnéaire. Et puis des travaux également, mais cette fois-ci à Arc à partir du 15 juillet, notamment au niveau du pont de Flandre, et ça va durer un petit peu plus d'un mois jusqu'au 20 août. Travaux de réflexion et l'initiative du département. Là aussi, il faudra anticiper, parfois prendre un petit peu plus de temps pour se rendre au boulot. Un chantier qui se poursuivra également jusqu'à la rentrée, mais cette fois-ci en circulation alternée. Et puis attention, des cambriolages qui se multiplient, que ce soit dans l'intérieur ou encore sur le littoral. À Écalles, 11 voitures fracturées par exemple ce week-end. Deux suspects interpellés quelques heures plus tard à Calais. Pour rappel, si vous partez en vacances, les forces de l'ordre et l'opération Tranquillité Vacances est renouvelée. Bien sûr, comme à chaque période de vacances et même durant toute l'année, des patrouilles qui veillent à la tranquillité des communes et de votre habitation par le biais de rondes aléatoires menées par les forces de police et gendarmerie. C'est gratuit. La seule chose à faire, il faut vous inscrire en ligne. Voilà pour l'essentiel de l'actu. Midi 33 déjà sur Énergie.

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1: Bonjour à tous, on ne change rien côté météo avec une belle journée qui s'annonce, encore des températures qui frôleront les 30 degrés parfois, notamment dans l'intérieur des terres. Ce sera un peu plus frais, notamment sur le littoral, sur la Côte d'Opale, 22 à Boulogne aujourd'hui.
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1: Les résultats sont tombés tout à l'heure aux alentours d'11h30. Les résultats de la cuvée du baccalauréat 2026. Pour beaucoup, le sourire. Pour d'autres, peut-être encore un peu de stress avec le rattrapage demain. Dans tous les cas, les vacances approchent à grands pas. Il faudra désormais se tourner notamment vers les habitations, toujours difficiles à trouver en cas de nouveau cursus scolaire, pardon, ou encore de poursuite d'études. À vendredi, ce seront les résultats du brevet des collèges. Demain, ce sera le bac français. Allez, bon courage à tous. La dernière ligne droite, elle est là. La justice va trancher sur l'avenir politique de Marine Le Pen. Le procès en appel des assistants parlementaires du FN se tient aujourd'hui mardi. La présidente du groupe Rassemblement National à l'Assemblée nationale avait été reconnue coupable en première instance, coupable de détournement de fonds publics dans l'affaire des assistants parlementaires des eurodéputés du Front National. La décision des juges pourrait empêcher donc Marine Le Pen de se présenter à l'élection présidentielle au printemps prochain. Dans le reste de l'actu, un mot de foot et tout est bien qui finit bien. Les États-Unis ont été battus par la

Belgique hier soir, victoire 4-1. L'Espagne s'est imposée d'un petit but, 1-0 sur le Portugal. Suite des fins des huitièmes de finale ce soir avec 18h Argentine-Égypte, 22h Suisse-Colombie. La France, vous le savez, jouera contre le Maroc, c'est jeudi soir. Le match est à 22h. Dans le reste de l'actu locale, mais aussi l'actu régionale, avec des vols qui ont tendance à se multiplier, notamment dans l'intérieur des terres, mais pas seulement, et pour preuve sur le littoral où 11 véhicules ont été fracturés le week-end dernier du côté des Cales. Deux suspects interpellés quelques heures plus tard à Calais, un couple qui a d'ailleurs reconnu les faits. Et bien quelques heures peut-être de votre départ en vacances, les forces de l'ordre et l'opération Tranquillité Vacances qui est renouvelée comme à chaque période, des patrouilles de police et gendarmerie qui veillent à la tranquillité des communes mais peut-être également de votre habitation. C'est un service gratuit, la seule solution est s'inscrire en ligne pour être rassuré et partir sereinement. 13h et déjà 3 minutes, Pierre Garnier pour les hits sur Énergie. Marie, jusque 16h.

0: Oui, préférez mixer 3 lettres, une radio, énergie. Bientôt chez vous, Lumix et Mauvais Joe pour démarrer. Leica sera aussi de la partie. 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Il paraît que d'après des spécialistes, si vous jouez au tennis, vous gagnez 10 ans de vie en plus. 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Hein, on va bien s'amuser, tiens.
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0: Merci Bibi, à bientôt sur Énergie ma belle, ciao. Énergie rapide, on l'avait dit tout à l'heure, météo des plages, qu'est-ce que ça donne aujourd'hui? Température de l'eau, 16 degrés à Dunkerque, c'est pas très chaud, 18 à La Baule, 19 à Mimizan et Valras Plage, 22 à Salary-sur-Mer et 27 à Menton.
1: Si je devais choisir, j'irais me baigner à Menton. Pas le mien, hein.
0: Énergie plus tranquille des non-stop, ça démarre bientôt avec Jungle, Emma et Enrique aussi.
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LRG Info Ciné du jour, 15 ans après, Michael Young vient d'annoncer une suite pour son film Fatal. Le tournage commence en fin d'année. Affaire à suivre donc. Pratiquement 14h mardi après-midi avec LRG. On est bien là, telle personne.

0: WF sur Énergie, bonjour. Énergie, n'empêche, on est déjà le 7 juillet. Alors aujourd'hui, 61 départements en vigilance orange. Alerte météo, orange canicule aujourd'hui. Donc 31 à Lille et Brest, 35 à Strasbourg, 39 à Tours et 29 degrés à Nice. Bon courage avec cette chaleur. Débranchez pas Énergie, au fun bike arrive avec Sean Paul Zao et Olivia Rodrigo, le tout mixé.
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21: Ok.
0: Énergie, plus de 30 minutes de hit non-stop. Nouveau Stromae avec Tovlo à découvrir juste après Sound of Legend que voici.

Énergie canicule 2026, voici le jour exact où les températures vont enfin baisser. Il paraît que c'est le 15 juillet. Ah, on est que le 7, hein. Papa. Si je tenais le con qui a branché le chauffage. WFO Micro Allergie, 15h, bienvenue dans la boutique.

0: 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Va falloir dépenser des calories. On a pensé à vous chez Energy soir 22h extravagance pendant tout l'été avec les plus grands DJ de la planète. Soyez là pour les hits numéro 1. On écoute aussi dans quelques minutes Oria.
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0: WF en direct de la Garrigue. Je suis crédible, là
1: Non.
0: Énergie, avant de partir, une question de Francis qui vient m'envoyer ça. J'adore nager nu dans ma piscine l'été, mais ma voisine n'arrête pas de se plaindre. Que dit la loi? Écoute, j'en sais rien, Francis, moi je suis pas juriste. Guillaume, on peut continuer de se baigner tout nu tant qu'il y a énergie derrière.
2: Ouais, parfait. Ouais.
0: Voilà, c'est parfait. Plus de 30 minutes de hit non-stop, ça redémarre bientôt, arrive chez vous. Teddy Swim, c'est Jennifer Lopez. À demain.
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0: Énergie, c'est les vacances, c'est le moment de faire une bonne action. Donnez votre sang, ça prend une heure et vous allez sauver 3 vies. Pour prendre rendez-vous, c'est tout simple, ça se passe directement sur le site de l'établissement français du sang. Et pour mes gourmands, à la fin, il y a une petite collation. Vous connaissez. Rendez-vous sur le site pour la suite. Que des hits, Katy Perry et Riviera sur Énergie.
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0: C'est avec Énergie Extravadance, le plus grand club du monde. Rendez-vous dès 22h avec les plus gros hits, les plus grands DJ. Ça va être fou. Rendez-vous ce soir. En attendant, je vous accompagne peut-être au taf avec Sound of Legend et Ed Sheeran sur Énergie.
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8: Énergie, on démarre plus de 30 minutes de Hit Non Stop avec Ed Sheeran et Son of Legend sur Énergie.

0: résultat du bac et demain ce sera le brevet. Dites-moi là sur Insta si vous l'avez ou si vous passez au rattrapage pour certains. Moi je vais vous donner de la force avec évidemment que vos hits préférés, que les plus gros hits avec Offenbach et Mauvais Joe sur Énergie.
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0: Énergie, je vous le dis, elle est de retour.
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0: Oui, dès que vous entendez Muse, Night Shift Superstar, suivi de Gims Soleil, Offenbach, Four to the Floor, Charlotte Cardin, The Way We Touch et Shakira Die Die, vous appelez Direct Énergie au 3937 pour gagner 25 000 euros pour les vacances. Oui, mesdames, messieurs, restez là, ça peut passer n'importe quand. Pour la suite, c'est Julien Rive et Pitbull Chris Brown sur Énergie.
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Angèle. Andrea Bocelli et David Guetta. Franck Ligier-Queblack.

avec vous, peut-être au travail, je suis là. Bientôt 18h, peut-être que la journée va se terminer avec vos plus gros hits, Farouko qui arrive et Tom Percy sur Énergie.

y en a qui sont bien là, il y en a qui sont en vacances, tranquillement, en train de profiter. C'est le cas de Steph de Lyon qui vient d'envoyer son message sur l'Insta d'énergie. Steph, il dit qu'il est dans sa pistoche, tranquillement, en train de profiter. Où que vous soyez, je suis là, je vous accompagne, peut-être au taf, avec évidemment vos hits préférés, avec Taylor Swift qui arrive et Carbone sur énergie.

0: Énergie, tout à l'heure en sortant du taf, ça se passe ici. En sortant du taf ou peut-être même en vacances. Dès 19h, c'est la hitlist énergie de l'été. C'est le classement des 40 hits à absolument connaître que des masterclass. Rendez-vous tout à l'heure, 19h, avec Thibaut. En attendant, moi aussi, j'ai des hits. Taiki qui arrive et Edouard Baya sur énergie.
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0: ça y est là.
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4: 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Et le numéro 1, c'est Philippe Catherine, bien sûr, avec Lingette-moi, qui pourrait aussi être numéro 1 des titres qui restent le plus dans la tête. Hein. Donnez de

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Énergie, courage, si vous faites partie de la Team Tap, ça va le faire. Il y a Thibaut qui arrive avec vous à partir de 19h pour la Hitlist Énergie, le classement des 40 hits à absolument connaître.

0: C'est Thibaut sur Allergie, vous êtes dans les bouchons ce soir. Zen, on se détend.
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0: Je suis là, moi.
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0: Allez, je gère votre playlist. La hit list énergie de l'été, c'est comme ça tous les soirs, 19h, 22h, le classement des 40 plus gros hits du moment. Juste avant de commencer là, on se part 17 juillet, on se fait le recap de la veille. Stand of Legend était 4ème et Gims 5ème hier soir de la hit list énergie.

En ce moment, je vous fais le recap de la hitlist énergie d'hier, les 40 plus gros hits du moment, Shakira, Burna Boy, deuxième hier soir. Et puis avant, je vous présente un groupe qui vient de LA, de Los Angeles, qui s'appelle Tumper City. Alors les gars, il y a un an, personne ne les connaissait, ils écrivaient surtout pour des stars comme le DJ Dimitri Vegas. Et là, ils ont pété avec ce hit, troisième hier soir.

C'est Thibaut sur Énergie, il est 19h11. Qui a eu son bac alors aujourd'hui là? Bah ouais, mardi 7 juillet, c'était les résultats là ce matin, un petit peu partout en France. Du coup, on va faire un truc, je vais vous faire un petit coucou en direct là. Ce soir, si vous avez eu votre bac, vous allez m'appeler au standard, le numéro est gratuit. C'est moi qui décroche, vous me donnez votre prénom, votre lycée, votre département. Je vous fais un coucou dans toute la France là ce soir. Donc appelez-moi à 0 870 42 48. C'est moi qui décroche là, vraiment, j'ai le standard en face de moi. 0 870 42 48. Vous aurez un petit bisou dans toute la France, là c'est trop trop cool. Et puis bah moi je gère les hits aussi, parce que la hitlist LRG c'est tous les soirs, tout l'été, 19h, 22h, les 40 plus gros hits du moment. On va commencer le nouveau classement dans quelques minutes, mais avant ça, je vais vous repasser le numéro d'hier. C'était Mauvais Joe. Mauvais Joe avec Pilet, Pilet, Pilet. DJ.

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0: Comment ça va ce soir? C'est Thibaut sur Énergie, on est en direct avec vous toutes et vous tous dans toute la France, 19h19. On touche son nez.
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0: La hitlist Énergie de l'été, on est parti. Le classement des 40 plus gros hits à mettre dans votre playlist. Les 40 plus gros hits de l'été, je vous le dis, ils sont là, ils sont là.

0: Vous me laissez vos messages au score d'arrière-vie. Je veux savoir si vous avez votre bac aujourd'hui. 0 870 42 48. Décroche. Un bisou à Johan. Johan à Anglette, lycée Stella Marie. Bac mention très bien pour lui. Bah, félicitations à toi, mec. Et aussi Fanny à Limoges qui m'a appelé. Lycée professionnel Marcel Pagnol. Pas de mention, elle. Elle a eu le bac râle fesse. 10,2. Ah, le principal, c'est de l'avoir, c'est tout ce qui compte. Eux, ils ont eu un bac S et ES. Je suis allé checker là, c'est Big Flo et Oli. Ils font partie de vos stars préférées, Big Flo et Oli, qui sont de retour avec un nouveau hit, 37e de la hitlist Énergie. Je vous l'ai là dans le classement des 40 plus gros hits que vous devez connaître, avec aussi Bibi Rexha qui est 36e.
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C'est Thibaut sur Allergie, vous sortez peut-être du taf, il est 19h42, ou alors vous sortez de la plage. Oui, c'est pas le même délire. Pas le même délire. Mais en tout cas, vous avez choisi la meilleure radio, la même radio même. Hitlist Allergie, les 40 plus gros hits du moment. Voilà, Shakira 33e et Luchezzo 37e.

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0: tous les soirs, tout l'été, 19h, 22h, vous écoutez la hitlist énergie de l'été. C'est-à-dire qu'en fait, tous les soirs, là, pendant 3h, je mets à jour votre playlist avec les plus gros hits, les 40 plus gros hits du moment. À l'instant, Angèle Justice, je vous les ai mis 29e de la hitlist énergie. Et avant de continuer le classement, alerte nouveau hit!
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0: Alors dites-vous que lui, il dormait dans la voiture de ses potes il y a des années. C'est une superstar mondiale aujourd'hui. C'est un truc de ouf. Il a un destin de dingue. Il s'appelle Alex Warren. Je vous le mets.

0: C'est Thibaut sur Allergie, il est 20h12. Je sais pas pourquoi, la mardi soir, je vous imagine bien au McDrive. Il y a du nouveau chez McDo d'ailleurs. Ouais, petite info, épices allergies, là, en ce mardi soir. 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La épices allergies, que vous soyez au McDrive, que vous soyez dans la voiture, que vous soyez dans la log de vacances, j'arrive ici les 40 plus gros hits du moment. C'est en ce moment, forcément, avec que des stars pour vous. Ariana Grande, 24e, et Bruno Mars, 26e. 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
0: Salut, c'est Charlie. Tous les jours, la clean list de Citeo, soins et hygiène, le classement des hits à écouter quand on fait le ménage. Et le numéro 1, c'est Philippe Catherine, bien sûr, avec Lingette-moi, qui pourrait aussi être numéro 1 des titres qui restent le plus dans la tête. Hein. Donnez des

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0: avec soleil, Gims signe un nouveau hit estival.
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0: 19h, 22h, tous les soirs, tout l'été, vous écoutez la hitlist Énergie, c'est le classement des 40 plus gros hits à mettre dans votre playlist. Et est-ce que j'aurais pas un petit hit de l'été pour vous? Mais oui, vous arrivez au meilleur moment. Farruko, Steve Aoki, je vous les mets 22e. Avant, il y a Auréa qui est 23e aussi. Et avant ça, faut que je vous parle absolument. Là, on est en direct, 20h33. Si vous êtes en vacances, franchement, vous n'avez pas d'excuses. Je vous lis direct, on a besoin de vous pour faire un don. Un don de sang, un don de plasma, là, pendant vos vacances. Vous savez qu'en plus, en une heure, vous pouvez sauver 3 vies. Si vous êtes en bonne santé, bah, ça peut être le moment de faire pour vous une bonne action. Donc, allez checker sur le site de l'EFS, l'établissement français du sang. Il y en a peut-être un forcément près de chez vous, là, pendant les vacances. 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

0: Caroline.
1: Les plus gros hits bangers, les 40 plus gros hits du moment, bah, je les ai tous pour vous. C'est la hitlist énergie de l'été, 19h, 22h tous les soirs, avec Taylor Swift, je suis obligé de vous la passer, elle est 19e. Et puis avant, alors il s'appelle Riviera, vous allez forcément reconnaître, c'est un remix de Sean Paul. Gros hit de l'été ça, si vous avez eu le bac, on fait de ça ensemble. Allez.

0: J'ai un nouveau hit énergie à mettre dans votre playlist là, direct pour cet été.
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0: C'est une star sur les réseaux et c'est maintenant une star de la musique. Il vient de bosser avec Tyke, Anime et Tyke sur le feat, c'est maintenant.

de l'été, ça s'appelle la hitlist énergie. 19h-22h, les 40 plus gros hits du moment avec le banger de Ugène, le DJ marseillais qui est 14e. Vous savez que lui, il y a 10 ans, il allait au culot voir le manager de Robin Schulz. En une semaine, le gars était signé sur le label. Ça a changé sa vie. Il fait partie des meilleurs DJ du monde et avant, c'est Teddy Swims. Je vous le mets 15e de la hitlist énergie.

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0: sont dans la Fiest Energy tous les soirs 19h, 22h, les 40 plus gros hits de l'été. On va se faire Offenbach. J'adore ça, les DJ français qui remixent Starseller, je les mets 9e, Mauvais Joe est 12e. Et avant, attendez, on va parler sous-sous quand même là.
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0: On va parler surtout de 50 000 euros que vous allez gagner. Vous allez être deux à vous partager cette somme avant le 17 juillet, là, c'est-à-dire dans 10 jours. Ça s'appelle la playlist Suprême Énergie. Il n'y a qu'Énergie qui vous offre ça. Mais imaginez l'été de ouf que vous avez passé. 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Les voici. Numéro 1, c'est News. Ok. En 2, c'est Gims. Le troisième hit à la suite, Offenbach, j'en parlais juste avant, elle est passée là. Le quatrième hit à la suite, Charlotte Cardin a repéré. Et enfin le cinquième, l'hymne de la Coupe du Monde, Shakira, Die Die. Un seul numéro, 39-37, et ça peut tomber à tout moment sur LRG. Restez là.
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0: Comment ça va ce soir? Si vous venez d'arriver, bienvenue dans la hitlist Énergie, le classement des 40 plus gros hits que vous devez connaître. Et tiens, j'ai une question à vous poser. Est-ce que vous avez des galères en ce moment avec les moustiques? Est-ce que vous en avez chez vous? Moi perso, ça y est, ils sont de retour là. On les avait pas vus pendant plusieurs semaines à cause de la canicule, mais là ça y est, ils sont bien là. Et du coup, j'ai trouvé des techniques pour lutter contre les moustiques chez vous. Alors il faudrait utiliser des ventilos, faudrait aussi retirer tous les verres avec de l'eau stagnante, et il faudrait utiliser des huiles essentielles. Voilà, comme ça vous savez tout. Et puis à la maison, vous mettez l'enceinte Bluetooth, l'appli Énergie, et vous avez la hitlist Énergie de l'été. 19h, 22h tous les soirs, moi je suis avec vous, c'est Thibaut, avec les 40 plus gros hits que vous devez connaître. On va se faire Taïk 7ème et Julien Lib 8ème, il n'y a que des stars Énergie.
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C'est-à-dire j'ai tous les soirs 19h, 22h, c'est le classement des 40 plus gros hits du moment, les 40 plus gros hits de l'été. Et pilé, c'est plus numéro 1. Ouais, je voulais faire un petit peu de surprise avant Énergie Extravagance à 22h. Mauvais Joe est deuxième et Sound of Legend troisième. 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

0: Comment ça va ce soir? C'est Thibaut sur Énergie. Et est-ce que ça serait pas l'heure de faire la fête? Mais oui, Énergie extravagante, on y va. Tous les soirs, tout l'été, ça se passe comme ça. On est en soirée avec vous.
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0: J-Style, J-Style qui prend les platines d'RG Extravagance, il va vous mixer John Summit. D'ailleurs, John Summit, je l'ai reçu, le DJ américain, dans la story LRG Extravagance. C'est le podcast LRG où les DJ viennent raconter des anecdotes de ouf. C'est dispo sur l'app LRG si vous voulez écouter ça. John Summit, juste après, David Guetta et Gillo dans LRG Extravagance pour démarrer son set.
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0: Comment vous êtes bien avec nous ici? Mais ouais, c'est comme ça tous les soirs, tout l'été. Énergie, extravagance entre 22h et 2h du mat. Moi c'est Thibaut et c'est J-Style en ce moment. J-Style qui est au platine, qui vous ambiance dans les voitures pendant que vous taffez, pendant que vous êtes peut-être aussi en vacances. Avec pour la suite, ça c'est une version spéciale. Ça je vous le dis, vous la trouvez nulle part ailleurs. On appelle ça un mashup. Un mashup, c'est la rencontre entre deux hits énergie. Là on a Hanover qui est un des hits de l'été et on a Peggy Goo. Vous connaissez forcément, qui a été aussi un gros hit banger été. Les deux se rencontrent et forcément c'est une version spéciale énergie extravagance. On l'a pour vous, J-Style là pour vous avec aussi Bruno Mars ici sur LRG.
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1: 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DJ Goja et Jason Derulo. Numéro 1 sur les nouveaux hits.

C'est Thibaut sur Allergie, on est en direct avec vous toutes et vous tous, 22h40. On va faire un truc d'ailleurs là, si vous êtes en voiture, faites une pause, direz-vous sur le côté et appelez-moi. Vous êtes le premier à m'appeler, je vous fais un coucou en direct dans toute la France là sur Allergie ce soir. Le numéro est gratuit, je veux savoir ce que vous faites en écoutant Allergie Extravadence. 0-870-42-48. 0-870-42-48. C'est moi qui décroche et c'est Jessai là. C'est Jessai qui est au platine d'Allergie Extravadence. Il gère les hits de l'été avec Michael Jackson, le roi la pop. Et puis Eugène, le DJ marseillais. Le bam bam.

Vous laissez tous vos messages au standard énergie 0870 42 48. Je fais un bisou à Inès. Inès du côté de Cabourg qui rentre de l'hippodrome. Et voilà, s'est fait une petite soirée en famille avec son papa. Je fais aussi un bisou à Dylan qui bosse ce soir à l'Amnésia. Énorme club, l'Amnésia au Cap d'Agde. Il est runner en fait, c'est-à-dire que c'est lui qui sert les clients en VIP. Et il écoute Énergie juste avant de partir bosser. Bah merci d'être là, Énergie Extravadette. On fait la fête avec vous, 22h, 2h du mat, tous les soirs, tout l'été. J-Style est au platine, il a prévu le lead qui buzz sur les réseaux, là, qui buzz très très fort cet été. C'est The Second Voice, juste après Calvin Harris dans Énergie Extravadette. Énorme hit banger. Oh.

0: avec les DJ Energy. Donc si vous êtes dans un camping Homer cet été, et ben on va se croiser et vous avez toutes les dates comme d'hab sur le site homer.com. Allez checker tout ça. J-Style est au platine en ce moment. Il a prévu le remix de Kate Bush par Boris Way. Énorme hit banger, ça adore LRG Extravagance. Et puis aussi une des stars de l'été, un des meilleurs DJ du monde, il s'appelle Ugel. 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

sortie Extra Dance et avant l'hymne de la Coupe du Monde en version exclu, version spéciale. Shakira pour vous dans LRG Extra Dance. Demain quand vous irez au taf, vous aurez peut-être des petits yeux, mais au moins vous pourrez dire que vous êtes ambiancé avec LRG et que vous avez passé une bonne soirée. Hey, c'est ça.

Jessel, qui est au platine d'énergie, Extravadette sont en direct avec vous toutes et vous tous. Tous les soirs, tout l'été, 22h, 2h du mat. Et là, ce qui est trop bien, c'est que maintenant, on va démarrer une soirée spéciale. Une soirée spéciale déferlante. Déferlante Sud de France avec Énergie, qui est un énorme festival qui a lieu là dans quelques jours. C'est du 11 au 13 juillet au Barcarès, dans le 66. Et bah, sur ce festival, il n'y a que des DJ de fou. Martin Garrix, Afrojack, Kungs, Moziman, entre autres. Et surtout, ces deux DJ qui vont prendre les platines à d'Énergie Extravadette pour cette soirée spéciale. Il y a Armin Van Buren qui sera là, qui est DJ résident Énergie Extravadette. Il va prendre le contrôle dans une heure. Mais juste avant, pour démarrer cette soirée spéciale déferlante Sud de France avec Énergie, c'est le DJ qui a été repéré par David

0: qui est un des plus gros festivals de France, qui a lieu ce week-end du 11 au 13 juillet. Gros festival avec énergie, c'est au Barcarès dans le 66. Et du coup, nous, pour la case ici, on laisse mixer les meilleurs DJ qui seront au festival. Ici, dans LRG Extravagance, à l'instant, c'était Hype Patton, le jeune DJ italien. Et puis maintenant, allez, c'est le patron. C'est le patron qui prend le contrôle. Il s'appelle Armin Van Buuren et il est résident d'ailleurs. Il est exclu sur LRG tous les week-ends ici. Il prend le contrôle. Là, on y va.
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1: C'est Thibaut sur Allergie, et ça y est, vous êtes peut-être officiellement en vacances, peut-être que vous avez le bac, il y avait des résultats aujourd'hui, ben, j'espère que ça s'est bien passé pour vous en tout cas. Du coup maintenant forcément vacances, et qui dit vacances dit énergie extra. Si on est avec vous, tous les soirs, tout l'été, on fait la fête ensemble, c'est la plus grosse soirée de France, entre 22h et 2h du mat. Et puis là surtout que c'était une nuit spéciale ce soir, une nuit spéciale déferlante sud de France, qui est un des plus gros festivals qui est avec énergie. Ça se passait au week-end du 11 au 13 juillet au Barcarès dans le 66, d'ailleurs tout est complet. Hein. Tout est complet, mais restez quand même connectés, on sait jamais, il peut rester des petites places, ça se passe sur énergie. .fr, ça va être une folie. Et puis bah, ce soir on avait Hype Patton, le jeu DJ italien, qui sera là-bas. Et puis à l'instant c'était Armin van Buuren aux platines. Et là on vous lâche pas, c'est les hits numéro 1.
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1: Ouais, je vous passe les hits numéro 1 toute la nuit sur Allergie. On est là, on est en direct.